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1: La vie rêvée des ondes. La vie rêvée des ondes, une revue sonore proposée par Marc Guidoni et réalisée par Laurent Polleret. Au sommaire de notre numéro 10, trois propositions. Une création documentaire produite par l'école Louis Lumière et intitulée « L'agent tout risque ». Une création sonore autour du livre « Une forêt » de Jean-Yves Jouannet, publié aux éditions Albin Michel. Et le début de la nouvelle série de fiction intitulée « Élysée » de Roman Facerias Lacoste. La vie rêvée des ondes, c'est ici et maintenant, et c'est quand vous voulez, en podcast et en balado-diffusion. Et pour commencer, je vous propose de découvrir une petite pépite documentaire qui s'intitule « L'agent tout risque ». En clin d'œil à une très célèbre série télé des années 80, vous comprendrez pourquoi. Cette création a été produite par l'École nationale supérieure Louis Lumière, dont je remercie ici chaleureusement les équipes pour avoir accepté de nous la mettre à disposition. Elle a été produite dans le cadre d'un programme d'été autour du documentaire sonore que l'école a mis en place il y a quelques années, qui est un très très beau moment d'accélération de projets d'étudiants du monde entier qui ont été sélectionnés par l'école. On avait déjà eu l'occasion de vous présenter une de ces productions qui s'intitule « Le monde fantastique d'Alain » dans le numéro 6 de la revue. Et je vous laisse donc découvrir cet incroyable et très attachant Monsieur Looping, héros de ce documentaire de création.
2: Service, je l'ai fait en 89. 89, bah, j'ai quitté l'armée, j'avais 23. Je suis parti à l'armée, j'avais 17. J'ai fait 6 ans. Je suis parti au Golfe, au Tchad, j'ai fait le Niger, le Mali, le Kosovo, le Golfe, Tempête du désert, j'ai fait le Koweït. Et le Vietnam, je suis parti pour une inondation. Ah, mais moi, j'ai pas besoin de me salir les mains. C'est en salissant les mains qu'on réussit à faire les belles choses. Hein. Eh oui. Hein. C'est pour ça que hein, j'ai les plaques de l'armée. C'est pas sorcier. Voilà. Et moi, je suis des merdes, alors. On m'appelle couteau suisse. Un casse-cou. Quand quelqu'un oublie ses clés, moi j'ai boudrier, j'ai corps d'escalade, j'ai tout. Ah ouais, moi je suis MacGyver, pour me prendre pour une bille. Même cette tour, je peux la descendre en rappel de là-haut. Sans problème.
3: Hey, Looping, viens. Viens, Looping. Viens, mon frérot. Tu vas vivre longtemps.
4: Ouais.
2: Je me paye.
3: Aïe,
2: c'est parti tout seul. Voilà. Là, je m'en vais à mon camion et après.
5: Il pense qu'il est vraiment dans l'armée. D'accord. Parce que l'armée, elle attaque les autres qui viennent dans ce pays. L'armée vient tout de suite dans ce pays pour attaquer avec les autres. Avec les copains de ce pays, aussi pour faire la guerre. Et ensemble, ils battent pour un pays qui est très, très méchant, par exemple l'Amérique avec le. Ou peut-être Israël avec.
3: Vous vouliez savoir un peu des choses sur M. Looping ?
4: Oh, il n'y a pas grand-chose à dire à ma vie, moi. Moi, ma vie. Je monte dans le camion, je démarre et je m'en vais. Moi, ma vie, c'est le camion, la CB, un bon vieux rock'n'roll et vas-y, ma poule. Il manque pas grand-chose.
6: En fait, il s'appelle Xavier. Bon, il y a beaucoup de gens qui se moquent de lui et tout, parce qu'on pourrait croire que c'est un mec qui n'a pas toute sa raison. Mais c'est vrai, il n'a pas toute sa raison. Après, moi, je suis pas un neurologue, je peux pas vous décrire ce qu'il a dans son cerveau, mais depuis tout petit, on sait qu'il va pas bien.
4: Ah bon? Ah, d'accord.
7: Bah oui, on l'adore, nous, Xavier. Nous, on a grandi avec lui, nous, il fait partie vraiment de notre vie, quoi. Moi, j'ai grandi avec lui, on connaît son histoire. Mais voilà, quoi, c'est un peu embêtant de nous parler d'une personne. C'est comme si, moi, si, admettons, voilà, on parlait sur ma vie, ça me... bah, vous voyez que ça me dérangerait, quoi.
4: Non, elle n'est jamais été, je sais pas, je ne connais pas son passé. Je le connais, c'est dans le quartier. Donc, militaire, ça ne veut rien dire, c'est le mental. C'est lui qui a créé son mental, son corps. C'est pas le militaire qui crie, c'est lui-même. Quand on veut, on peut. Sans dire, il est déconnecté aux gens, ben, je pense que c'est lui qui a fait, il a créé son monde, elle est toute seule. Quoi. Des fois, elle vient avec des chaînes, avec des clés, avec comme quoi elle va faire un descendre à Tour Eiffel, elle va faire un chantier. Mais elle est là, quoi. Elle n'a rien fait, mais elle est là. Mais vraiment, elle est pointée, elle est équilibrée. Elle traîne 20 voitures en même temps et les 20 voitures, elles s'y sont aucun défaillance. Ça, c'est quelque chose de technique. J'ai la technique, moi. J'ai fait un truc, j'ai levé un truc. Ils n'arrivaient pas. Moi, j'ai levé, j'ai pris la sonde, et hop, comme les porteurs de piano, j'ai payé 35 ans de déménagement. Alors, le piano, je descendais, je l'ai mis au camion. Comme ça, il est. Comme ça. Un colomère témoin, et.

0: Je vois deux monsieur tirer ses jouets avec à l'intérieur du camion. Et il tire. Et il y a aussi deux peut-être de l'Amérique et un de la France et un autre de l'Amérique et deux autres de l'Amérique. Peut-être que ces soldats sont des peut-être quelques Français et aussi quelques Américains.
1: C'est les mecs du gouvernement, c'est pas Bayrou, c'est de la bande de cons.
2: Hein. Il se prend pour un Américain, il est habillé toujours en militaire. Il est connu même en Amérique. Parce qu'ils traînent des camions, toute une ribambelle de camions qui traînent jusqu'à des fois en banlieue. Vous allez dans le fin fond du 95, vous tombez sur l'Opening X avec au moins 20 camions. Ils partent d'ici jusqu'à dans le fin fond du 95 ou jusque là, ici le Molino dans le 92 ou sur les Champs-Élysées.
1: Ça c'est mon métier, ça fait 42 ans que j'ai le permis poids lourd depuis le service militaire. J'ai fait du déménagement et après le déménagement en 2002, mon ancien chef il a pris sa retraite. Et là, depuis 2002, je suis dans les convois exceptionnels. Ben, tu sais, hein, faut pas venir me casser les goûts, parce que l'autre, je le suspends au camion, il fait la tour Eiffel en miniature avec moi. Voilà. J'adore ça, moi. C'est rock'n'roll, ma poule.
2: Ouais, il a une... comme je vous ai dit, il a... une transhumance. Il a une vingtaine, une quinzaine, une quarantaine, ça dépend de sa, ce qu'il a dans la tête, quoi, quand il décolle de chez lui. Et il accroche une vingtaine de camions les uns contre les autres. Il bloque des circulations entières. Il bloque des feux rouges. Bon, voilà, qu'est-ce qu'on peut dire de plus? C'est un pro-américain. J'ai compté tous les drapeaux qu'il a sur son... Et il a 12 drapeaux américains. Et là, il a fait des efforts. Parce qu'avant, il avait un micro-drapeau français. Là, il en a 3 maintenant. C'est bien, il a fait des efforts, Looping. Mais par contre, sur sa fenêtre, il a toujours les deux grands drapeaux américains.
3: Si c'est un ancien militaire, je peux comprendre qu'il ait ce comportement. Parce que bah, voilà, il est livré à lui-même et il a besoin d'extérioriser quelque chose qu'il a vécu, que je ne connais pas. Mais parce qu'on ne fait pas ça comme ça. Et il n'est pas descendu dans la rue du jour au lendemain en disant bah tiens je poussais des petits camions et puis je vais mettre de la musique. Non, il y a un vécu derrière.

0: Voilà, c'est mon interprétation. Il a été traumatisé sur un champ de bataille, mais c'était télévisuel. Quand il a vu Looping se faire remenoter, vous savez, dans les séries Looping avec Barracuda. Et Looping, c'est dans quand on regarde la série L'Agent Souris, le pauvre malheureux, c'est toujours lui qui en prend plein la gueule. Mais c'est plus le... il y a Futé aussi. Vous connaissez pas cette série? Futé, Barracuda et Looping.
1: Bah oui, je me regarde dedans, moi. L'Agent Souris. Bah, c'est les copains de mon régiment, c'est les copains de ma section. Attends, c'est les photos. Là, c'était le colonel, lieutenant, sergent, capitaine. Templeton, député, Mr. T, Hannibal, Smith. Oh oui, j'ai vu des missions.
0: C'est ça, Looping, c'est l'agence de risque. Moi, déjà, les grands chez moi, ils l'appelaient Looping. Nous, on a repris son surnom. Mais peut-être que même les grandes... Non, ça vient de notre la génération de Sulma qui l'ont appelé Looping, parce que lui, c'est le magicien d'Oz, quoi. C'est ça. Tout le temps, il s'invente une story, il n'y a pas de fin. Ah, tiens, on parle de Looping, il est là. J'ai envie de l'appeler, mais j'ai pas envie que vous entendiez le surnom qu'il me donne. Hey, Looping, viens. Viens, Looping, viens, mon frérot. Parce que ça parle que de toi. Viens, Looping, il faut que tu lâches ton... faut que tu lâches quelque chose. Après tout ce que j'ai dit de toi. Hey, t'as un mini-camion, quand même. Hein. T'as un mini-camion avec toi. Et là-dessus, j'en suis sûr, tu vois, il y a le numéro. Viens montrer ton QR code, là, Looping. Viens.
2: Vas-y, ma poule.
0: Alors, je veux juste décrire ce que je vois.
2: Ouais.
0: Je vois un micro-camion. Ouais. Et sur le micro-camion, il y a marqué l'agence touriste,
2: ouais.
0: Les commandos du Vietnam spéciaux,
2: ouais.
0: Hannibal, Barracuda, Futé, Frankie, Murdoch, dit Looping.
2: Voilà.
0: Et à côté, il y a marqué Looping sur la cabine du pilote. Et juste à côté, sur t'es un tueur, Looping. Sur la porte du micro-camion, la porte latérale, gauche, il y a son numéro de téléphone. Là, il y a ces messieurs, dames qui ont la chance de pouvoir entendre ta voix. Lâche-toi. Là, il y a...
1: Enfin, moi, je me lâche pas. Moi, quand je lâche une caisse, t'es déménageur, c'est bon. Hein. Voilà, donc demain matin, je vais faire les gravats, démolition. Donc voilà, 13 tours de terre, et puis hop. Et on va décharger là-bas, derrière Orly, derrière Roissy.
0: Yep. J'ai une question qui me taraude de l'esprit.
1: Vas-y, crache ta valda, papa.
0: Pourquoi tu fais toujours une transhumance avec tes camions sur les Champs-Élysées?
1: T'inquiète, c'est comme les vaches, faut savoir dompter la chose.
0: Ouais, mais il y a une raison, le pourquoi du comment.
1: Pourquoi du comment?
0: Pourquoi des fois t'en prends 20, des fois t'en prends 40?
1: Bah, je prends ce qui me tombe sous la main, tu sais. Hein.
0: Tu l'as choisi?
1: Bah, j'ai choisi, et ça roule ma poule. Hein.
0: À chaque fois avant de partir, tu prends. T'en prends un spécial, tu dis celui-là, je le prends, celui-là, je le prends pas, celui-là, je le prends.
1: Voilà. Je regarde la fonction. La suspension.
0: Le plus loin où t'as été avec tes camions?
1: Le plus loin que j'ai été, c'est en Ardèche.
0: Mais non, tu te fous de ma gueule de chez toi, là, rue des
1: Cages. Ah non, mais j'ai mis ça dans le pick-up, et après, le pick-up sur le porte-engin.
0: Et t'as fait une transhumance en Ardèche?
1: Ouais.
0: Ils ont rigolé, les Ardéchois, ou pas?
1: Ah oh bah, même les bouseux, ils ont rigolé avec moi. On s'est tapé le Ricard, la bouteille d'épinard, et vas-y, ma poule, on a décapsulé la bouteille de bière. Et hop, l'un dans l'autre, ma poule, hein. Ah oh bah, je l'ai emmené. J'ai chargé la biche dans le camion, yep.
0: La biche.
1: J'ai chargé la Géraldine dans le bahut, yep. On est parti à cheval grand-mère. Hein. Là, les Indiens. Voilà. Te gratte pas la tête, hein, parce qu'il ne reste plus grand-chose sous le caillou, hein, papa.
0: Il n'y a plus grand-chose, là. Les cheveux, ils tombent.
1: Hein. Hey, Jamel, hein. Hein, le roi de la béchamel.
0: Je sais pas. Hey. T'as quand même senti ta connerie.
1: Eh oui, mon gars.
0: C'est pas grave, je t'en veux pas.
1: Mais faut mieux rigoler que pleurer, mon pote.
0: Exactement.
1: Hein.
0: Exactement.
1: Voilà. Tu vas tout savoir, bah,
0: je
1: te dis.
0: Ouais, je vais tout savoir.
1: Et voilà. Hey, dis-moi, je vais te poser une question, tu vas mourir à moins un con.
3: Mais pourquoi Xavier part à quelqu'un
4: d'autre? Xavier a trouvé la solution à s'éloigner de ce monde pourri, pour être tout seul, tranquille, il a acheté son tranquillité loin du monde. Tout est possible. J'aimerais bien être à sa place. C'est lui qui est normal, nous on est.
3: Mais je comprends que ça vous ait interpellé en tout cas. Parce que c'est une vraie personnalité, Xavier, et je pense qu'il a beaucoup de leçons à donner à beaucoup d'entre nous. Voilà. Donc si le monde serait beaucoup plus beau, c'est de plus de personnes comme lui. Voilà, c'est tout ce que je dirais concernant Xavier.
5: Le
3: système qui part en
6: vrille. L'agent touriste.
3: Le système qui part en vrille.
7: Un documentaire réalisé par Hamza Boussedra et Katerina Yanis.
2: Une production originale de l'École nationale supérieure Louis Lumière dans le cadre du programme international d'été du documentaire sonore 2025.
7: Ça, c'est ma vie, ça.
2: Accompagné par le documentariste Thomas Guyot-Bataille, Charlotte Rouault, Marianne Bello et Amandine Casadamon.
6: Remerciements particuliers à Paola, Youssef, Jamal, Ali, la maman et la petite, le cycliste et surtout au capitaine Lupin ainsi que le colonel Hannibal, le lieutenant Futé et le sergent Barracuda.
2: Accompagnement technique et mixage, Thibaut. Traduction et sous-titrage, Charlie Lewede. Coordination générale, Pascaline Peretti.
8: Voilà, soyez rassurés, l'agent touriste veille sur nous. Merci encore à l'école Louis Lumière et tout particulièrement à Valérie Fouque, la directrice des relations internationales, et à Mathieu Schneider, le directeur de l'école. Pour poursuivre, je vous propose une création autour d'un livre intitulé « Une forêt » de Jean-Yves Jouannet. Jean-Yves Jouannet, c'est un peu un personnage de roman, en fait. Moi, je l'ai découvert via un cycle de conférences, performances qu'il a animé pendant plus de 15 ans à Beaubourg, qui s'appelait l'Encyclopédie des guerres. On sortait de ces séances un peu groggy, en sachant pas très bien ce qui vous était arrivé, si on avait été instruit ou au contraire enfumé. Mais un enfumage vraiment ébouriffant. Et avec ce livre, c'est un petit peu la même chose qui se passe, mais à l'écrit cette fois. Alors, quelques mots. Il était une forêt en Allemagne dans laquelle les nazis se rassemblaient et chantaient leurs hymnes. Et certaines races d'oiseaux, un peu comme des ménates, ont retenu au fil des mois, au fil des années, ces chants et se sont mis à les chanter. Et à la fin de la guerre, on continue à les chanter malgré l'anéantissement du régime. Et donc, s'est posé la question de savoir si ils n'étaient pas ces oiseaux complices d'apologie du nazisme et si donc il ne fallait pas les éliminer. Vous voyez le genre de questionnement qui se pose. Et ce livre raconte la trajectoire d'un juriste américain qui arrive en Allemagne après la guerre et qui est chargé de se pencher sur ce dossier épineux. Bonne découverte. Une forêt de Jean-Yves Jouannet. Le 22 février 1947, par temps d'orage, il arriva en train à Brême. C'est ce qu'il crut, du moins. En fait, les décombres de la grande cité du Nord, 2 ans après la fin de la guerre, interdisaient encore d'y pénétrer par le chemin de fer. Le quai qu'il arpenta était celui d'une bourgade des environs, Hude. Il n'en sut rien sur le moment. Il était 17h, nuit déjà très avancée au milieu du jour. Ses chaussures crissèrent sur le béton. Il s'en fit la remarque en ressentant ce même crissement entre ses dents. Il entendit appeler « Captain Lance » sans réagir. N'étant pas militaire de carrière, il n'avait pas l'habitude de son grade. Un sergent à tête de faucille, stature immense, se présenta à lui. Après avoir porté sa valise, le sous-officier le conduisit en jeep à travers une forêt plus dense que toutes celles des contes de Grimm. Seuls quelques éclairs au ciel et les phares du véhicule permettaient de ne pas quitter la route. Ils roulèrent lentement dans l'obscurité. De rapides scintillements piquetaient les sous-bois, sûrement des éclats de lune ricochant sur les nappes stagnantes des marais. La contrée, contenue par le littoral de la mer des Waden, n'était que marécage et vasière. Mais ces feux follets avaient une autre origine. Il le découvrirait plus tard. Un vent haut perché sifflait dans les frondaisons des chênes et des hêtres. C'était rauque, du genre râle. Dernier souffle d'une créature préhistorique et maussade. Le chauffeur lui demanda, assez sèchement, lui sembla-t-il, de mettre son casque. Des branches pouvaient tomber de la voûte des arbres ou la foudre les frapper. Vu la taille du sergent, ce dernier ferait office de paratonnerre. Le capitaine Lance, songeant à faire un mot d'esprit, n'en fit rien. Dans l'air, on respirait le cobalt et l'étain. Il descendit dans une auberge sans nom, au pied d'un pont qui en avait encore un, Terhofbrücke, mais abattu dans les flots de la Weser. Ses semelles crissaient encore, À l'extérieur, sur les plaques désunies du trottoir, à l'intérieur, sur le parquet à clous apparents. C'est que tout était recouvert de cendres. La cendre, augmentée des vapeurs échappées des crématoriums, mercure des plombages dentaires, était le résumé d'un monde qui venait de s'achever. Une femme d'une cinquantaine d'années l'accueillit sans un mot. Rien au mur, juste une peinture au-dessus de la réception. Scène de chasse au cœur d'une forêt. Un cerf disproportionné, louchant de douleur, à genoux dans un parterre de houx et d'anémones. À son cou, suspendu, une grappe de quatre chiens. Il dit, dans un allemand impeccable, « Jacob Michael Lenz, le quartier général des forces américaines, a fait réserver une chambre pour moi. » La femme, penchée sur son registre, ne manifesta aucune surprise à entendre l'étranger parler correctement sa langue. Elle le précéda pour l'accompagner à l'étage. La chambre, comme le salon qu'il avait traversé, était encombrée de meubles massifs. Une clairière étriquée à l'ombre de menhirs insensés. Température glaciale. Debout dans son manteau, il regarda par la fenêtre le ruban noir, mat, immobile de la rivière. Un mois s'était écoulé depuis qu'il avait reçu cette convocation émanant des services de l'United States Army Reserve à Fort Bragg, Caroline du Nord. On lui enjoignait de rejoindre l'Allemagne pour une mission spéciale. L'armée d'occupation avait besoin de ses compétences de juriste. Rien n'était précisé. Cela aurait pu être source d'anxiété. Ce mystère, au contraire, l'avait excité. Il avait salué sa famille et traversé l'Atlantique d'un même élan. L'avion était rempli de diplomates, d'hommes d'affaires, d'officiers. Une fois en Hollande, il constata n'avoir parlé avec personne. De Groningen, il avait pris un train pour franchir la frontière et rejoindre Brême. En fait, Ude. Et maintenant, il se retrouvait à cet endroit abîmé du monde, sans idée de ce que l'on attendait de lui. Il resta longtemps ainsi, le front appuyé contre la vitre, étonné de ne pas se sentir malheureux. Le lendemain, 23 février, était un dimanche. La femme lui servit le petit déjeuner dans le grand salon, toujours sans un mot. Mur vide, en effet, tel qu'aperçu la veille. Mais des silhouettes de cadres, différents formats, signalaient que tout cela n'avait pas toujours été le cas. Tout en mangeant ses œufs au plat, il relut sa lettre de mission. Elle s'ouvrait par un récapitulatif des accords de Potsdam du 2 août 1945. Ces accords réaffirmaient les engagements pris à Berlin, le 5 juin 1945, par les quatre membres de l'Alliance anti-hitlérienne, un mois après la capitulation sans condition du Troisième Reich. L'URSS, les États-Unis, l'Angleterre, la France annonçaient assumer les compétences régaliennes, administratives et économiques de l'État allemand. Cette proclamation les engageait à démilitariser, décartéliser, démocratiser et dénazifier la société dans son entier. Il entendit au loin une série d'explosions. Trois, très rapprochés. Il leva les yeux vers la fenêtre, surpris plutôt qu'inquiet. C'était un écho du monde d'avant, un anachronisme. Un phénomène météorologique passé de mode. Ce qu'il avait perçu était sourd, soit lointain, soit souterrain, imaginaire peut-être. La patronne de l'hôtel sembla n'avoir rien entendu. Cela suffit à le calmer. Un bâillement le détourna de sa lecture. Il prit conscience d'un goût de sueur dans sa bouche. Le pain, sous la margarine de synthèse, était gris. Il regarda par la fenêtre pour n'y rien voir. Cela le troubla, parce qu'il faisait jour. Qu'il n'y eût rien derrière une fenêtre, en plein jour, il en faisait l'expérience pour la première fois. Vitre pourtant d'un verre sans viscosité, peut-être que l'image prise de vitesse allait survenir avec retard. Cette journée allait être longue. Les suivantes, il ne savait pas, mais celle-ci, à l'évidence, il n'en verrait pas la fin. Rien à lire, rien à faire. Aller se promener, se saouler, se recoucher. Tenir jusqu'au lendemain, un lundi, jour de son premier rendez-vous au QG des forces américaines. Quelque chose pourrait s'amorcer alors. Un travail, sous l'espèce d'un agenda, le réconcilierait avec le train de sa vie. De la main, le capitaine Jacob Lenz fit signe à la tenancière de l'hôtel. « Je n'aime pas la bière. En fait, je la digère mal. Qu'est-ce que vous auriez d'autre? Quelque chose d'un peu fort ?» « C'est lorsqu'elle revint avec une bouteille ventrue ou valsée de l'or qu'il reprit pied dans le temps. La demie de 9 heures venait à peine de sonner à l'horloge. Ce n'était encore que le matin et il venait d'achever son petit déjeuner. Tant pis, personne n'était là pour le juger. Il se servit un large verre de Goldschlager. La liqueur de cannelle incolore sirupeuse affichait une teneur en alcool de 50%. De fins copeaux d'or y tournoyaient en suspension. Absorbant ce trésor, il lui sembla achever de ruiner l'Allemagne. À la fin, il faut aspirer par la bouche large ouverte les vapeurs encore présentes dans le verre. Il ne savait pas ça, n'avait jamais vu le faire. C'est la patronne qui lui expliqua. Elle mima le geste.

Sa tête pivota de nouveau pour jeter un coup d'œil à l'extérieur. Toujours ce même vide sans profondeur derrière la fenêtre. Cette fois, il y avait une raison à cela. La nuit était venue. 3 bouteilles vides de Goldschlager sur sa table. La tenancière de l'hôtel se tenait penchée vers lui. « Je m'appelle Irma Mezaricha. » Pourquoi criait-elle ? Une crampe à la mâchoire lui suggérait qu'il était soit en train de sourire, soit en train de parler. Mais s'il parlait, c'était à son insu, presque en son absence. Assise face à lui, elle dit « Votre parole est d'or. » Une flopée de paillettes d'or avait dû se déposer sur ses dents. Venait-elle juste de le réveiller en lui adressant la parole ? Parce qu'il avait dû dormir à cette table, la tête en arrière ou posée sur ses avant-bras. Comment en aurait-il été autrement ? Toute cette journée dont il n'avait pas entendu les heures sonner, parlait-il ensemble depuis longtemps ? Si oui, s'était-elle invitée d'elle-même à sa table ou lui avait-il demandé de se joindre à lui ? S'était-il abandonné à des confessions ? Avait-il bu ensemble ? Il y avait bien un second verre devant elle. Il tenta de reconstituer ce qui s'était passé en décryptant les traits de son visage. Ces derniers, jusque dans le pli scrupuleux de ses lèvres, étaient demeurés rigides. Elle ne souriait pas. Quelle conclusion en tirer ? Peut-être cette froideur témoignait-elle davantage de son caractère que de la situation présente ? Il n'était sûr de rien. Égaré dans cette scène comme un acteur qui se serait trompé de théâtre. Il savait juste qu'il lui fallait tenter de se lever, de voir si son corps en serait capable, de se diriger vers sa chambre, tout entier tendu vers la libération précieuse que lui accorderait le sommeil. Lundi 24 février, 8 heures du matin. Il remonta à pied vers le nord, la berge droite de la Weser. Où que l'on regardât, tout prenait l'air bancal. Impression dont il mit un temps à saisir la cause. Ce n'était pas un reste d'ivresse, c'était que le paysage n'était que gravat. Rien ne se tenait droit. Devant le cadran des horloges, on devait pencher la tête pour se mettre face à quelque chose qui s'échappait. Il parvint au QG de l'armée américaine, installé dans un hôtel particulier du quartier de Blumenthal, à Rekum. Il y fut reçu par le major général W. Owen, représentant dans cette ville du général Lucius D. Clay, lui-même nommé par Eisenhower, gouverneur militaire délégué du secteur américain d'occupation. Le commandement du général Clay était établi à Francfort. La zone d'occupation américaine, tout au sud, Bavière, Hesse, Bade-Württemberg, une énorme contrée augmentée au nord, sur la mer, d'un point minuscule, Brême et son port, Bremerhaven. En ce sens, le major général W. Owen était davantage le maire d'une ville que son gouverneur militaire. Le capitaine Jacob Lenz, à ce premier rendez-vous, eut affaire à un homme disert, pour ne pas dire bavard. Il eut l'intuition que seules les circonstances, l'ennui de sa fonction, une promotion refusée, une peine sentimentale, poussaient cet homme à parler de la sorte. De fait, il parlait mal, ne savait pas le faire bien, n'avait jamais pris cette habitude de raconter. Par l'une des fenêtres de son bureau, il désigna un bunker. « Ce blockhaus s'appelle Valentin, destiné au montage des U-boats. » Ce qu'il voyait n'était pas un simple bâtiment, c'était un continent de béton superposé au paysage. « Des soldats anglais sont morts ici, 12 prisonniers, le 26 avril 1945, abattus à l'aube, 5 d'entre eux dans leur sommeil, selon des témoins. Oui, il n'y a que des Anglais qui sont morts ici, ne l'oubliez pas, nous gouvernons cette ville sans l'avoir libérée. Les Allemands le savent, il nous faut taire toute arrogance. Oui. » Aucun Américain n'est mort pour Brême, que des Anglais. La 2e armée britannique, sous le commandement du lieutenant-général Dempsey. Deux de ses formations, les 1er et 30e corps, avaient pris part au débarquement de Normandie. Ils venaient directement des plages du Cotentin. Enfin, directement, manière de parler. Un an pour venir jusqu'ici. Comme s'il était sur scène, face à un large public, se tournant vers une immense carte d'état-major, un stick à la main, W. Owen entreprit de décrire le parcours des troupes alliées. La carte, trop grande, faisait un coude au sol. L'officier marchait de la sorte dans l'eau bleue pétrole du Rhin.
La deuxième armée britannique, le 1er avril, traversait le canal Mittelland et se dirigeait vers Osnabrück. Le lendemain, elle progressait au nord de la rivière Ruhr, s'emparait de Munster. Les unités britanniques prenaient Osnabrück et se dirigeaient ensuite vers Minden. Le 5 avril, différentes unités traversaient la Weser en plusieurs endroits et par différents moyens. Le 9, d'autres unités britanniques avançaient près de la Leine à l'est. Le 10 avril, la deuxième armée approchait de Brême. L'orateur ne le quittait pas des yeux. Ce qu'il indiquait sur la carte ne correspondait pas à son récit. Des batailles au centre de la Baltique, Hambourg, à la périphérie d'Oslo, des camps libérés dans les fissures du mur. Le 11, libération de Buchenwald. Le 17, les unités allemandes de la Ruhr se rendaient en masse. Combat dans les faubourgs de Brême. Son débit s'accélérait. Le 17 avril, vous avez bien noté, vous me suivez, vous visualisez la progression, n'est-ce pas ? Il s'emportait, s'enivrait de son discours. Le 19, la deuxième armée britannique atteignait l'Elbe. Le 24, elle se rapprochait encore de Brême. Le 25, les unités américaines rejoignaient les soviétiques à Torgau, sur l'Elbe. Ils ont dansé ensemble. Vous le saviez, ça ? Vous les avez vus, ces photos où ils dansent ensemble sur un pont ? Ben, ne me dites pas que vous avez trouvé ça émouvant. Non, ridicule, bien sûr. Grotesque, cette danse sur le pont de Torgau. Un pathétique numéro de bordel aux armées. Le 26 avril 45, la deuxième armée britannique s'emparait de Brême. La ville avait été bombardée de juin 42 à mars 45. Les Anglais se sont battus pour un tas de ruines. Tout ça pour nous l'abandonner suite au protocole du 14 novembre 44. Parce que nous, les Américains, avions besoin d'un port sur la mer du Nord. À la fin, le major général W. Owen n'était pas loin de délirer. Il en donnait l'impression. Ses tempes s'étaient ornées d'une couronne de sueur. S'arrêtant brusquement de parler, il sembla sortir d'une fièvre. Mettant brutalement fin au rendez-vous, il raccompagna le capitaine Lens sans un regard jusqu'au seuil de son bureau. Au moment de tourner les talons, Lens entendit le général lui demander d'une voix redevenue raisonnable « Avez-vous au moins des enfants, capitaine ?» Et la porte claquait avant qu'il puisse lui répondre. Le capitaine Lens ne reverrait pas le major général W. Owen. On ne descend jamais deux fois dans le même fleuve. On ne revoit jamais deux fois la même personne. Il le regretta sur l'instant. La question intime du général, bien que de pure convention, l'avait touché. Surtout ces mots en trop. Au moins. Au moins. Pourquoi cette formule comme du cyanure dans quoi la phrase aurait été trempée ? Elle avait éveillé en lui un besoin de s'épancher. Ce besoin lui restait maintenant sur le cœur. «

0: Malgré un air frais, le soleil perçait les nuages. Désœuvré, le capitaine Jacob Lenz s'aventura dans Brême. La ville médiévale était de forme oblongue, limitée au sud par la rivière, au nord par le Stadtgraben, le fossé rempli d'eau de l'ancien système de défense. Ses limites n'étaient plus lisibles dans les décombres. La pierre s'était mélangée au béton, le centre à la périphérie. Il découvrit par hasard la bibliothèque. Celle-ci avait été rasée. Trois moignons de murs affleuraient à la surface du sol. Elle était maintenue en activité sous terre. Trois niveaux de souterrains se mêlaient grossièrement plutôt qu'ils ne se superposaient. Au premier sous-sol, quatre trouées distribuaient une lumière que l'électricité n'offrait plus que péniblement. Les périodiques avaient recommencé à s'y déposer à leur rythme propre. Plus bas, ce qu'il restait des livres sauvés des incendies. Beaucoup avaient été abîmés. Leur couverture était roussie. Les morsures noirâtres en avaient emporté de larges pans. Parfois, la combustion avait creusé un puits en leur milieu. Cela ne ressemblait plus à des livres et n'avait pris en échange l'apparence de rien d'autre. Ils étaient devenus intouchables. Les manipulés les auraient achevés. Ils ne tenaient plus debout sur les rayonnages. Ils n'avaient pas été sauvés du fait du caractère inaliénable et imprescriptible des collections publiques, mais parce qu'on n'avait pas eu le cœur à les jeter. On les avait entassés là, par mansuétude. Une tenace odeur de suie froide encombrait les travées. Elle ne flottait pas. Lourde, elle s'était déposée au sol. Les bibliothécaires passaient leur temps à faire l'inventaire de leurs biens. Ils comparaient, ligne à ligne, les fiches de leur catalogue et les livres toujours de ce monde. Ils cochaient les absences. Le capitaine Lenz emprunta au hasard trois ouvrages et s'installa à l'extérieur, dans le parc, sous un cèdre bleu. Quatre longues tables y avaient été installées. Pourquoi si longues? Pourquoi au nombre de quatre? Il y passa une grande partie de la journée, seul. Dans le souffle des branches basses et penchées, couronnées par le vol des moucherons, il se laissa émouvoir par quelques phrases. Il se voyait dans un agencement de mots, se reconnaissait dans une formule. Lui vint l'envie, en butinant ces pages façonnées par d'autres, d'entreprendre un journal intime. Le soir, il dîna tôt, toujours seul. À la fin du repas, la patronne lui présenta son fils, Oscar. 19 ans, athlétique, timide, visage de biche blonde. Lenz les invita à prendre un verre. Oscar demanda au capitaine Lenz d'où lui venait son allemand impeccable. « Je suis allemand. Enfin, mes grands-parents paternels l'étaient. Wolfram et Anna Lenz étaient de cette région d'ailleurs, Lüneburg. Ils ont embarqué à Hambourg en 1870, destination New York. Ils se sont installés dans le comté de Monmouth, New Jersey. Mon aïeul, qui était maître d'école ici, en Allemagne, s'étant passionné pour les alambics et l'eau de vie de pomme, s'est reconverti en bouilleur de crue. Il a loué ses services, simple ouvrier, puis contremaître chez Laird & Company, plus ancienne fabrique d'Applejack des États-Unis. Il a fondé l'une des premières associations de gymnastique du Nouveau Continent. Émanation de ces Turnvereine sportives et patriotiques qui avaient vu le jour sous l'occupation française de l'Allemagne, en 1813. Anna, sage-femme, consacra ses loisirs à l'art de l'imitation du chant d'oiseau. Elle remporta des prix dans plusieurs concours régionaux, catégorie merle noire, sans appeau. Même si elle avait une prédilection pour le babillement de la grive. Il leur montra une photo. On les voit assis sur un divan, dans leur salon. Les murs sont couverts de coupes, de médailles, de diplômes enluminés. Au-dessus d'eux, une planche encyclopédique présentant, en silhouette, une dizaine d'espèces d'oiseaux. Ils sourient, de telle manière qu'on y croit vraiment. À les voir ainsi, ils n'ont sûrement jamais cessé de sourire comme ça, côte à côte, tous les jours d'avant et ceux d'après, dans leur coquet pavillon américain. Le lendemain matin, Lenz croisa Oscar. « J'ai rendez-vous à l'hôtel de ville. Si vous aviez un moment, pourriez-vous m'accompagner ? Juste aujourd'hui. Je ne connais pas la ville. Hier, je me suis égaré pour me rendre à mon premier rendez-vous. » Oscar accepta sans hésiter. Il dit « Pour aller dans les quartiers nord, suivez la rivière. Vous ne risquez pas de vous perdre. » Ils parlèrent au début. Mais ouvrir la bouche devint bientôt pénible. Une poussière de mortier à base de chaux et de briques concassées se déposait sur le visage, cimentait la commissure des lèvres. Plus avant dans le corps, les muqueuses également s'emplâtraient. Alors, ils gardèrent le silence. « Un très grand merci aux éditions Albin Michel pour leur confiance, et notamment à Marie Dormant et à Rosa Nascimento. Et pour terminer ce numéro 10, je vous propose de découvrir les trois premiers épisodes enchaînés d'une série de fiction qui en compte 30 et qui s'intitule Élysée. Élysée est la nouvelle création de Romain Fassarès Lacoste, dont nous avions eu le plaisir d'accueillir une de ses productions précédentes, Hôtel Gorgias, dans le numéro 7 de la revue, suivi d'un petit échange que j'avais eu avec lui pour qu'il nous parle de son travail. Élysée est une fiction de très très légère anticipation. On est à peine dans quelques années, le 3 septembre 2029. Ce jour-là, le palais de l'Élysée s'est littéralement effondré. Pas de manière métaphorique, hein. Encore que, puisque dans cette fiction, c'est l'extrême droite qui a succédé au formidable président Emmanuel Macron, mais bel et bien effondré en chair et en os. Et cette fiction retrace le fil des événements qui ont conduit à cette catastrophe très mystérieuse via l'analyse de toute une série d'archives sonores, des enregistrements de réunions, de conversations téléphoniques du personnel de l'Élysée, etc., etc. C'est vraiment très réussi. Et je voudrais tirer un coup de chapeau à Romain parce que, comme vous ne le savez pas forcément, il n'y a en France aucune économie pour fabriquer ce genre de fiction. Or, évidemment, le monde de Radio France qui en fait un petit peu, mais pas tant que ça finalement. Et donc, en d'autres termes, ce que vous allez entendre, c'est un travail de passion et de bénévolat. Donc j'espère que vous goûterez le résultat et que vous aurez envie d'aller écouter les 27 épisodes suivants. Bonne écoute.
1: 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Enregistrement sonore effectué lors de la prise de poste de Rio Martin en compagnie de Jacques Mignot, directeur du service administratif de l'Élysée. Nous sommes le lundi 1er septembre 2029.
2: Bon, t'as pas eu trop de mal à trouver mon bureau, ça va? C'est souvent un labyrinthe pour les nouveaux ici, hein?
3: Non, ça a été. Le service de sécurité m'a bien aiguillé.
2: SDLP.
3: Pardon?
2: À l'entrée. C'est pas la sécurité, enfin le GSPR, c'est la police. Ah. Donc attention, ici il faut savoir qui est qui. Si tu dois transmettre une info importante, s'agirait pas de se tromper de destinataire.
3: Oui. Pardon.
2: Oui, bon, allez, on va mettre ça sur le fait que c'est ton premier jour. Alors, t'es là pour quoi déjà?
3: Je suis le nouvel assistant du chef de cabinet du secrétaire général.
2: Lequel?
3: Eh bien, de l'Élysée.
2: Encore une fois, précise, c'est important.
3: Ah, oui, pardon. Au cabinet de monsieur Miramont.
2: Oui, oui. Daniel O, donc. Tu sais où est son bureau?
3: Oui. Enfin, je sais où se trouve, mais je connais pas encore bien les couloirs du palais. C'est...
2: Du palais. Personne dit palais ici, hein. Sauf peut-être le SG. Bon, c'est pas dur, il se trouve dans l'aile est, au rez-de-chaussée du bâtiment principal. T'as ton badge?
3: Oui, ils me l'ont donné ce matin, à l'accueil.
2: Très bien. Ne lâche jamais, tu comprends? Si tu le perds, t'es bon pour un interrogatoire avec le GSPR.
3: Ok.
2: Ne le montre jamais non plus. Ne le mets pas autour du cou, par exemple. Sinon, on va te prendre pour un journaliste. Et notre président peut pas dire qu'il les apprécie des masses, tu me suis? Donc, vaut mieux pas. Le mieux, c'est que tu le gardes discret dans ta poche. Hein. Discret, mais à ta portée.
3: Entendu. Et ça arrive souvent que les gens perdent leur badge?
2: Non. C'est pas une assaut de quartier ici, hein. C'est l'Élysée, la cour des grands.
3: Ok. Bon, je ferai attention, alors.
2: C'est ça. Bon, ça démarre mal, je trouve pas ton contrat.
3: Ah bon?
2: T'as bien signé un contrat?
3: Oui, avec Monsieur O, la semaine dernière.
2: Et ben voilà. Mais encore falloir que je leur souffle dans les bronches au SG, hein. Les gens se plaignent que notre administration est sclérosée, mais bon, en même temps, quand même à l'Élysée ça traîne, on a l'air de quoi, nous, hein? Hein?
3: Oui, je comprends.
2: Ouais, je vais me faire un petit mémo, tiens. C'est quoi ton contrat?
3: Un contrat de mission. Un an renouvelable.
2: Ok. Nom, prénom?
3: Martin Rio.
2: Ah, comme le joueur de foot?
3: Le joueur?
2: Rio Mavuba. Les Girondins. Ah, je le dis pas trop fort parce que les Noirs ici en ce moment, c'est pas... Ça veut dire...
3: Non, désolé, c'est pas en rapport avec ce joueur.
2: Bah, ça vient d'où alors?
3: Bah, c'est un hommage à Rio Preissner, le poète tchèque.
2: Ah. Collez fort.
3: C'est pas grave, personne ne vous en voudra.
2: Mais, passons. Date et commune de naissance?
3: 15 avril 2000 à Libourne.
2: Oula, c'est où ça?
3: En Gironde, c'est pas loin de Bordeaux.
2: Et tu connais pas Rio Mavuba?
3: Bah, je suis pas trop le football. Désolé.
4: Personne n'est parfait.
2: Bon, et qu'est-ce qu'on y fait à Libourne?
3: Ben, c'est la ville qui reçoit toutes les lettres du Père Noël.
2: Ah ouais? Une ville de Noël?
3: Ouais.
4: Dans le sud-ouest.
3: Ouais.
2: Et t'as fait quelles études?
3: Une licence et un master en sciences politiques.
2: Quelle école?
3: J'ai pas fait d'école.
4: Comment ça?
3: Bah, j'ai eu mes diplômes à l'université.
2: Privé?
3: Non, public.
2: Bah voyons.
3: Bah, je vois pas ce qu'il y a de mal à croire. Hein. Il y a des gens qualifiés qui sortent de la fac.
2: Oh non, c'est pas ça. Seulement, ça fait un bail qu'on n'a pas vu quelqu'un sortir du service public traîner ses pâtissiers, quoi. Surtout avec l'administration en place.
3: Oui, ça je m'en doute bien, oui.
2: Et quelle fac?
3: Paris 8.
2: Paris 8.
3: Saint-Denis.
2: Mais non. Et ils t'ont embauché? Bah alors ça?
3: Faut bien croire que oui.
2: Bon bah, t'étonnes pas si tu croises quelques sourcils français ici pendant ta mission, hein. Parce que, les comme toi, certains s'en méfient comme de la peste.
3: Oui, j'ai l'habitude. Enfin, surtout dans le contexte politique actuel.
2: Bon, et est-ce que t'as déjà ton agenda au cap du SG?
3: Pas encore, mais j'ai mon intitulé de mission, si vous voulez.
2: Non, ça ira. Ça ne me regarde pas, ça. Je laisse la politique aux politiciens.
3: Très bien.
2: Tu verras, hein, ici, chacun gère sa tambouille. Sinon, c'est la cacophonie. Et moi, bah, j'aime pas le bruit.
3: C'est compris.
2: Bon, on sent, et fout quoi, là? Mathilde, tu peux répondre, s'il te plaît? On s'entend pas parler, là. Mathilde? Oh, oh. Mathilde! Oh!
3: Et vous? Vous travaillez pour quel service exactement?
2: Hein?
3: Vous faites quoi au juste dans votre service?
2: Tu plaisantes là? T'as pas lu l'encart à l'entrée du bureau? T'es au service administratif de l'Élysée ici. On fait les fiches de paix, les fiches d'identité, les fiches de mission. On fait les fiches quoi. Bon, bon sang, Mathilde, tu veux que je te montre comment on décroche un téléphone?
3: Vous êtes peut-être pas obligé de lui parler comme ça. Ça...
2: De quoi je me mêle, toi? Mathilde, ça fait une plombe que le téléphone sonne!
5: Je sais, Jacques, mais ça vient pas de chez nous.
2: Comment ça, ça vient pas de chez nous?
5: Bah non, ça doit venir d'en haut, j'en sais rien, moi.
2: Non mais ça sonne juste à côté, c'est pas possible, ça!
5: Je sais, je vais aller voir.
2: Ouais, merci! Parce que si ça s'arrête pas... Tout le château va m'entendre gueuler, je te le dis, moi. Excusez-moi. Hein. Je suis parfaitement détendu. Pff, on crève de chaud, là. Mathilde, elle déconne, la clim ou quoi?
5: J'en sais rien, je vais aller voir ça aussi.
2: Je vais en toucher deux mots aux moyens généraux, moi, tu vas voir, ça va barder. Bon, qu'est-ce qu'on disait déjà?
3: Je sais plus. La sonnerie téléphone m'a fait perdre le fil.
2: Mon garçon, il va falloir se concentrer un petit peu, hein, si tu veux suivre le rythme ici.
3: Ah! Eh ben, on dirait que le téléphone s'est arrêté.
2: Hein? Ah oui. Tiens. Le calme. C'est quand même plus supportable, non?
3: Oui, sans doute. Et vous, là? Vous êtes sûr que ça va?
2: Oui. Un peu de surmenage à cause de la rentrée, mais j'ai l'habitude. Tu sais, ici, faut pas se laisser submerger par ses émotions, hein. Sinon, c'est le burn-out. J'en ai vu finir en pleurs dans mon bureau pour pas grand-chose. Bref, tout le monde n'est pas fait pour bosser ici, tu vois.
3: Ouais, je vois. Mais vous aviez l'air tendu, il y a un instant.
2: Comment ça?
3: À cause de la sonnerie téléphone. Vous en êtes pris à votre secrétaire.
2: Moi? M'en prendre à Mathilde? Enfin, j'avais de la vie, c'est la meilleure. Sans elle, le service s'écroulera en 15 minutes. J'adore.
3: C'est pas ce qu'on aurait dit.
2: Non mais faut pas que tu te laisses impressionner par la dynamique du château, Rio, hein.
3: Si vous le dites. Et vous avez encore des vieux téléphones ici?
2: Des quoi?
3: Des vieux téléphones, ceux qui font ce genre de sonnerie.
2: J'en sais rien.
3: C'est pas courant quand même, enfin, plus de nos jours.
2: Oui, sûrement. Je pourrais pas te répondre, c'est pas mon domaine. Bon, t'as ton badge, tu m'as dit, hein?
3: Oui.
2: Ok. Eh bien, tu vas aller voir Mathilde pour qu'elle t'emmène au cabinet du SG.
3: D'accord. J'attends à son bureau qu'elle revienne, du coup.
2: Qu'elle revienne?
3: Bah oui.
6: Oui, qui reviennent, oui. Voilà. Bon, écoute, va te servir un café dans son bureau. Tiens, prends ma carte pour payer.
3: Ah, merci, c'est gentil.
6: Je t'en prie. Et n'oublie pas de la rendre à Mathilde, hein, sinon elle va me gronder.
3: Entendu.
6: C'est ça. Allez, et bienvenue au château.
3: Merci.
6: Et dis à Claire de m'envoyer ton contrat à s'entraîner.
7: Claire, c'est...
6: La coordonnée du Cap de Miramont.

0: chérie.
1: Vous auriez pas un téléphone à chef qui sonne en boucle depuis tout à l'heure? Parce qu'on l'entend jusqu'au secrétariat du deuxième. C'est un vieux modèle, on dirait, avec une sorte de sonnerie grésillante.
0: Un chef? Les vieux bigots à cadrans, là? Non, ça me dit rien. Mais bon, tu sais, au château, ça sonne tout le temps.
1: Ouais, sauf que là, c'est pas une ligne standard. Personne ne sait d'où ça vient, ni dans mon service, ni chez les moyens généraux. Je viens d'y passer, là, parce que Jacques pense que sa clim déconne, mais personne semble avoir entendu ce téléphone. Alors je remonte vers ton étage, voir si ça vient pas de chez vous.
0: Ok, attends. Non, je t'assure, je vois pas. Attends, enfin, je vais faire le tour du bureau, hein.
1: Ah bah voilà, ça sonne chez toi, là.
0: Ah oui. Attends. Bizarre. J'ai fait trois bureaux, il n'y a rien. Pourtant, on dirait qu'il est juste à côté.
1: T'es toute seule dans le service?
0: Ouais, tout le monde est en plénière. Je laisse David prendre ses marques pendant que je garde le fort. Attends, je vais ouvrir un peu la fenêtre. Bouge pas, hein. Crève de chaud ici.
1: Tu veux que je monte?
0: Non, non, attends. Attends. Tiens, il s'arrête.
1: Ça n'a pas duré longtemps.
0: C'est drôle. Ça me rappelle Chirac, cette sonnerie. Ça faisait ce bruit sans discontinu à l'époque. Ring, ring, ring,
1: ring, ring. Mais on en a encore, enfin, des lignes de ce type, je veux dire.
0: Ah non, non, plus depuis Sarkozy, non? Non, non, il a fait numériser toutes les communications. On garde évidemment deux lignes analogiques pour Matignon et les appels sécurisés, mais non, non, elles sont centralisées chez le PR.
1: Bon, si ça recommence, tu me bipes, hein. Je retourne voir Jacques.
0: Le pauvre, avec son aversion pour le bruit. Eh, tu sais qu'il a demandé l'insonorisation de son bureau à Miramont.
1: Je sais, il a pas froid aux yeux. De toute façon, il supporte pas, donc tout ce qu'il pourra trouver pour l'embêter, il s'en servira. Mais là, je sais pas ce qu'il lui a pris, mais il m'a parlé comme si j'étais sa boniche.
0: Jacques? Je te crois pas. Il t'adore.
1: Ouais, je sais pas quelle mouche l'a piqué, mais je l'avais jamais vu comme ça. Et la sonnerie l'a fait sortir de ses gonds comme un enragé, j'ai pas compris.
0: Ah, je dois te laisser, j'attends ce coup de fil. Courage, ma belle, hein. Tiens-moi au courant.
1: Merci, à plus, Gisèle.
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3: Bon, on enchaîne. Point 2, on annule le PP de demain. Pas question de mettre le président en frontal avec la presse à propos de la loi Marceau.
4: Ouh, ça va piquer.
5: Tu plaisantes? C'est précisément parce que la loi est impopulaire qu'il faut qu'il s'adresse aux Français. Pas forcément long et en live, mais bon, une déclaration quoi, au moins.
3: Léa, tu vas pas recommencer?
5: Bah désolé, mais si, là c'est too much.
3: Tu veux leur dire quoi, hein? Qu'on assume d'avoir fait passer une mesure à 16% d'opinion favorable? C'est pas le genre du PR et tu le sais très bien. Si c'est pour avoir une parodie de com' façon Hollande, je préfère la laisser à Wauquiez. Il est très doué pour ça.
4: On se demande comment il fait d'ailleurs.
6: Léo, doucement sur les remarques, on reste pro.
3: C'est vrai, Mira. Heureusement qu'on a Matignon pour prendre les mauvais coups, surtout en ce moment.
4: Je plains son équipe.
5: Oui, ben justement, la loi Marceau est la plus contestée de toutes les lois de merde que le PR a fait depuis le début du quinquennat, donc... On s'est quand même mangé 4 mois de manifs, des blocages dans tout le pays et une presse étrangère qui nous voit dériver vers un régime autoritaire. On peut pas noyer le poisson comme ça. Ça passera pas cette fois.
6: David, on peut faire une déclaration écrite, sans question, un format plus sobre?
5: Non, non. Ça serait perçu comme de la lâcheté auprès de la base électorale de la coalition. Alors perso, ça me passe au-dessus, hein, mais ma conscience professionnelle refuse de sous-estimer le besoin de parole directe. Sinon, on s'expose à un silence qui va faire du bruit.
3: Tu sais, Léa, tes principes modérés à la con ont tendance à prendre pas mal de place pour quelqu'un qui a que 8 mois d'ancienneté. Le président va pas faire la claque pour alimenter la critique sur X.
4: Oui, c'est pas là qu'il va trouver beaucoup d'opposition.
3: Oui, enfin, vous m'avez compris. Le bon gouverne grâce à ses électeurs et pour ses électeurs. Et c'est pas comme si la loi Marceau n'avait pas été annoncée pendant la campagne. Le PR a pas à se justifier, point.
4: On est quand même déjà saturé de hashtag président démission sur les réseaux en dehors de X.
5: C'est pas étonnant, même si c'est venu plus tôt que prévu.
3: Eh ben t'as qu'à rejoindre le service de presse de l'opposition si tu commences à avoir des états d'âme. En attendant, fais comme j'ai dit, point.
4: Je ne dis pas que je suis d'accord avec Léa, mais il faut au moins un communiqué détaillé dans le journal officiel, des éléments de langage autour de l'effort national et de la cohésion autour du projet présidentiel.
5: Et pourquoi pas du sacrifice des concitoyens tant qu'on y est? Le PR sait bien qu'il vient de promulguer une loi qui va aggraver le niveau de la santé publique pour les 20 prochaines années. Ça me sidère toujours autant qu'il n'ait pas fait retirer les articles censurés, mais bon, vu qu'il a chié sur le Conseil constitutionnel pendant toute sa campagne...
3: Attends, Léa, t'as pété un câble ou quoi, là? Qu'est-ce qui te prend? Tu veux brûler ta carte du parti tant qu'hier?
6: Les gars, on se calme, on n'a pas besoin
5: de... Je comprends juste pas comment on peut continuer à servir un président qui se fout lui-même au pilori.
6: On n'est pas ses conseillers, Léa.
3: Je comprends ton point de vue, mais là, tu places tes convictions avant tes fonctions. Si tu commences à douter, on va pas s'entendre. Puis je vais surtout croire que tu vires à gauche.

0: Oui, c'est ça. Mais parce que toi, t'es d'accord avec tout ce qui se passe. La loi Marceau, le retrait de l'OTAN, l'escalade de menaces contre la...
1: C'est pas ce qu'on nous demande, Léa.
0: Mais vous déconnez ou quoi? Bien sûr qu'on doit se faire écouter. On défend l'image du PR. On a quand même un minimum de légitimité à lui souffler à l'oreille qu'il y a une grosse merde de chien droit devant.
2: Ouh, de mieux en mieux, tes figures de style.
1: Ok, stop. C'est quoi le problème, juste Léa, hein? C'est quoi, tu t'es fait larguer hier, c'est ça? Ah, peut-être c'est la mauvaise période du mois?
3: Oh, wow. David, sérieux?
0: La mauvaise période du mois. Putain, mais t'es vraiment un tocard, en fait, toi.
3: Non, Léa, ça sert à rien.
1: Ok, bon, tu sais quoi, tu dégages. C'est bon, j'ai ma dose de tes délires.
0: Mais délire? Tu veux dire mon bon sens?
1: J'en ai rien à foutre de ton bon sens, d'accord? Tu dégages.
0: Quoi? Tu veux me virer, c'est ça? T'acceptes pas qu'une femme contredise tes décisions de merde?
1: Attends, tais-toi.
0: Chut, tais-toi.
3: David. David, faut que tu redescendes là. On en a déjà parlé, tu peux pas réagir comme ça à chaque fois.
1: Vous m'entendez?
3: Entendre quoi?
1: Le téléphone là, vous l'entendez?
2: Ah non, mais qu'est-ce que ça peut faire?
1: Il y a un téléphone qui sonne.
2: Bah, regarde dans ta poche, c'est sûrement le tien.
1: Non, c'est pas le mien.
2: J'entends rien, moi, de toute façon.
0: Allez, ça suffit. Je me tire.
4: T'as gagné, David. Listéro de service se casse.
5: Léa, s'il te plaît, reste, on va régler ça.
0: Non, Hakim, j'en ai marre de passer pour la folle de service dès qu'il faut afficher un semblant d'humanité dans notre boulot.
2: Ok, Simone Veil, détends-toi.
0: Parce que t'es tranquille avec ça, toi. T'acceptes que ce mascu à la con nous parle comme si on était ses pouliches.
2: Non, mais j'en fais pas tout un drame, ma puce.
0: J'hallucine.
1: Vous savez pas de l'eau, là? Tiens, prends-moi.
0: Sur autre chose que...
1: Attends, il rejoint. Il est là. Il est dans la pièce.
2: Bon bah je vais aller boire un café, moi.
1: Non, tu restes là, il faut pas bouger, d'accord?
2: Pardon.
3: David, calme-toi, tu vas te reposer et on reprendra la réu plus tard.
1: Il est là, il est dans cette pièce, là, je vais le trouver.
3: Y a pas de téléphone qui sonne, là. T'as un coup de fatigue, faut que tu te reposes.
1: Non, mais je vais le trouver, il doit être dans un de ces placards, c'est pas possible.
2: Bah, je vais dire ça à Gisèle, elle m'a halluciné.
1: Tu restes là, bordel!
0: Oh, tu dépasses les limites, là.
3: Mais qu'est-ce qui te prend?
2: Alors, autant tes remarques sexistes, mais j'en ai rien à foutre, mais juste, tu me parles pas comme ça, hein. Je suis pas ton clébard, en fait.
1: Attends, tais-toi.
0: Chut. Je me demande comment Gisèle a pu filer son poste à un type pareil.
3: Non, mais calme-toi, t'es en nage, là. T'as vu comment tu transpires? Tu vas tourner de l'œil si tu ne te poses pas.
0: Il a pris un truc avant la réu, c'est évident. Ça serait pas la première fois.
3: Non, il m'a dit qu'il avait levé le pied sur les cachetons.
1: Il est où, bordel? Il est où?
0: J'ai jamais vu ça.
2: Moi, je vais prévenir Gisèle.
1: Non, mais il est là, il est là, mais je l'entends. Pourquoi j'arrive pas à le trouver? C'est pas possible!
0: Hakim, faut peut-être appeler quelqu'un.
3: Mais qui est de GSPR? Si on fait ça, David va se faire défoncer.
0: T'as vu comment il est, là? On peut pas rester là sans rien faire.
3: Ok, je vais les appeler.
6: À suivre sur vos plateformes préférées. Voilà, c'est la fin de ce numéro 10 de La Vie Rêvée des Ondes. Nous espérons que vous aurez apprécié ces ondes créatives. Nous vous remercions pour votre fidélité et nous vous donnons rendez-vous dans un prochain numéro.

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2: Il pourrait bien s'entendre avec
3: Il y a quelques jours, je montais dans un avion à Nantes avec quelques collègues, destination Québec. 6h30 de vol, plus de 5000 km et une particularité, c'est la toute première fois qu'on peut faire ce trajet en direct sans escale. Air Transat inaugure cette nouvelle ligne Nantes-Québec et nous sommes invités à bord pour ce vol inaugural. À l'aéroport, le premier interlocuteur que je rencontre, c'est Cyril Cousin. Il est directeur général d'Air Transat pour la France et le Benelux. Je lui pose la question qui semble aller de soi, pourquoi Nantes, pourquoi Québec ?
4: Notre ADN est le cœur de notre histoire, c'est le Québec. Depuis 36 ans, donc d'amour assez longue maintenant.
5: Bonjour, bienvenue pour le Québec.
6: Jean-Luc Papadette de Vincent. Welcome on board this flight 605 to Quebec City. We are fully ready, but...
3: Une histoire d'amour longue, mais aussi un calcul. Cyril Cousin me détaille les raisons très concrètes qui justifient l'ouverture de cette ligne.
4: Vous avez à peu près 30 000 étudiants français qui étudient au Québec. Un étudiant qui étudie à Québec ou à Montréal, ça veut dire que tata vient le voir, que papa et maman viennent le voir. Ça fait un trafic passager important en termes de volume.
3: Tourisme, famille, business, ok, mais la ligne repose sur plusieurs piliers. Il y a aussi cette année un contexte particulier qui joue en faveur du Canada.
4: Le Canada est une destination safe, secure et qui fait spécifiquement cette année un peu office de destination refuge. Il y a un désamour des US. Il y a une instabilité partie est du globe. Non, on n'a pas peur parce que c'est l'année où les planètes sont alignées pour le Canada.
7: Nous atterrirons bientôt à Québec. Assurez-vous que le dossier de votre siège et votre tablette sont en position verticale, que votre ceinture de sécurité soit attachée, votre bagage à main soit rangé de façon sécuritaire.
3: L'avion atterrit, l'Office du tourisme de Québec prend le relais et nous confie à Manuel, notre chauffeur pour les prochains jours. Alors Manuel connaît ce territoire comme sa poche, il y est né, il y vit, il y chasse. Et très vite, par sa fenêtre ouverte, il me donne ma première leçon sur le Québec profond. Ici, les distances ne se mesurent pas comme en Europe.
8: Il est où mon copilote ?
9: On a quoi en face ?
8: C'est la chaîne de montagnes, des montagnes du fjord du Saguenay, dans le fond. C'est des montagnes qui se rendent jusqu'à le Saguenay-Lac-Saint-Jean. On parle d'environ là, 2 heures de route à 100 km/h au travers des montagnes pour se rendre. Dans le backcountry du Québec, ça va être beaucoup comme ça. C'est souvent les enfants ici, il y a une école, puis il y a des endroits où est-ce qu'il y a encore des écoles avec seulement 10 élèves.
3: On roule depuis un moment, la route asphaltée laisse progressivement la place à autre chose.
8: Là, en ce moment, on est vraiment... On peut considérer ça comme une route de bois, sauf que c'est quand même pavé. Habituellement, il y a des routes comme ça, plus qu'on va s'éloigner, un moment donné, ça va devenir des routes de gravelle.
3: Et oui, des routes de gravelle, comprendre de gravier. Et l'hiver, tout ça devient autre chose encore.
8: L'hiver, oui, sauf que c'est le défi avec les bancs de neige ici. En plein hiver, ça peut aller jusqu'à 10 pieds. Fait que, disons que les déneigeurs passent, mais pas aussi souvent que dans les grandes villes.
3: 10 pieds de neige, alors comprendre, soit 3 mètres de neige. Hein, c'est à peu près ça. Je regarde par la vitre. La forêt est partout, dense, sans fin. Je demande à Manuel ce qu'on peut y croiser.
8: Des ours noirs, loups, coyotes. Il y a beaucoup d'oiseaux aussi. Il y a des orignaux, des chevreuils en masse. Quelqu'un qui voit un orignal est vraiment chanceux. C'est rare qu'on en voit.
3: Manuel a grandi ici, comme je vous le disais. Il me glisse un conseil de survie, dit avec le naturel de quelqu'un qui, bien évidemment, apprend ça à 6 ans.
8: Du bouleau, l'arbre qui est blanc là-bas, c'est le meilleur ami de l'homme. On arrache juste l'écorce du bouleau, On met ça pour faire le feu. Même en hiver, quand tout est mouillé, ça allume encore plus que du papier journal, dans le fond. On le fait de nous-mêmes. Moi puis mes amis, quand on était jeunes, on avait des camps qu'on allait créer, puis on se faisait nos feux, mais à 6-7 ans, tu sais, ça vient avec.
3: Et oui, ça vient avec. Et le reste de sa vie, eh bien, Manuel me le résume en une phrase, avec un sourire.
8: Moi, j'aime surtout les courses de voitures de chevaux aussi. Je me tiens dans les rodéos puis dans les compétitions de Barry de chevaux. C'est une autre chose qui est vraiment très présente au Québec, là, tout ce qui est western et puis country.
3: Manuel nous emmène vers Charlevoix, une région touristique à 1h30 de la ville de Québec, coincée entre les montagnes et le fleuve Saint-Laurent. Sa capitale, si on peut l'appeler ainsi, c'est Baie-Saint-Paul. 7000 habitants, une rivière et Mylène Simard qui gère la promotion touristique de la destination et qui m'y attend pour une visite à pied.
2: Je pense que c'est la tranquillité de la place, la beauté des lieux aussi. Baie-Saint-Paul, comme je disais, ça se découvre vraiment bien à pied. Donc, les gens apprécient de juste déambuler, se promener, se laisser emporter au gré des envies. Si on a envie de prendre un café, d'aller visiter une boutique, rentrer dans une galerie d'art, des trucs comme ça.
3: Mais Charlevoix, ce n'est pas seulement qu'une jolie région. C'est aussi une région pionnière dans la production locale, avec une identité gastronomique que Mylène revendique avec fierté.
2: On est vraiment pionniers dans tout ce qui est des produits un peu différents. Beaucoup de chefs du Québec s'inspirent des produits locaux de Charlevoix pour créer leur menu. On va parler de culture de safran, de culture de lavande et du premier vin de tomate au monde, de hydromel Charlevoix qui font des vins à base de miel.
3: Et ce dynamisme local, Mylène Simard l'explique par une culture du circuit court très ancrée dans la région.
2: On va vraiment bien sentir la collaboration entre les producteurs, entre les artisans, puis qui vont vraiment fiers de leurs produits de grande qualité. Donc, ils travaillent main dans la main pour faire des produits uniques, pour faire des produits qui se démarquent.
3: Avant de nous quitter, Mylène me confie que cette nouvelle ligne directe depuis Nantes tombe à point nommé, et pas seulement pour des raisons touristiques classiques.
2: Oui, bien, c'est sûr qu'avec le contexte, il y a d'autres marchés qui sont un petit peu moins intéressés, étant donné le contexte, à visiter les États-Unis. Pour nous, ça peut être une belle opportunité à saisir pour justement avoir ces touristes-là, les accueillir chez nous pour qu'ils profitent de découvrir peut-être le Canada, Charlevoix, des régions auxquelles ils n'auraient peut-être pas naturellement pensé.
3: La route des saveurs de Charlevoix nous mène ensuite chez un producteur d'hydromel. L'hydromel, c'est une boisson millénaire, une boisson que peu de gens connaissent vraiment. Laïs Esther, conseillère des vins que nous rencontrons, nous en retrace l'histoire.
10: Hydromel, à la base, c'est la boisson plus ancestrale, c'est la boisson faite à partir de la fermentation de l'omier. C'était une boisson beaucoup appréciée pour les Grecs, pour les Romains. Et les Vikings appelaient les hydromel des boissons des dieux.
3: Et ce qui rend l'hydromel de Charlevoix unique, c'est le miel lui-même produit ici, dans ce microclimat particulier entre les montagnes et le fleuve.
10: Le miel, c'est l'unique produit organique, l'unique produit alimentaire qui ne s'apérime pas tout seul, il est en nature. Il peut cristalliser, que ça c'est une tendance naturelle, c'est saturé en sucre, mais il ne va jamais périmer en nature.
3: Toujours dans Charlevoix, nous retrouvons Manuel qui nous conduit jusqu'au parc national des Hautes-Gorges de la rivière Malbaie. 227 km² de forêt, de falaises abruptes et d'eau froide. Lucie est naturaliste dans ce parc depuis 2010. Elle nous accueille avec le calme de quelqu'un qui a appris à vivre au rythme de la forêt. Et elle commence par nous présenter les lieux.
11: Notre sentier le plus populaire, c'est l'acropole des Dravards. Mais là, il est fermé pour cause d'entretien. On est trop populaire. Il y a 40 000 personnes qui montent l'acropole à tous les ans. Mais quand on monte en haut, c'est des photos magnifiques.
3: 40 000 visiteurs par saison, le parc est populaire, mais on y croise aussi des habitants bien moins dociles que les randonneurs. Lucie m'explique comment se comporter face à un ours noir, une éventualité réelle, même si elle reste rare.
11: L'ours noir, c'est pas un prédateur, c'est un omnivore opportuniste. Donc lui, il mange 75 % de la végétation. Donc c'est pas un chasseur. Premièrement, pas crier après. S'assurer que l'ours t'a vu parce que l'ours est en train de manger, puis il nous a pas vu. Fait que là, tu lui parles doucement, normalement, il te voit puis il te sauve. S'il se sauve pas, une fois qu'il t'a vu, là, tu peux faire du bruit. Reculer aussi pour lui laisser de la place. Pas courir parce que ça peut faire le réflexe prédateur-proie, là.
3: Dans ce parc, la nature est partout, jusque dans les noms. Lucie me montre un passage étroit entre deux roches qu'on appelle ici les portes de l'enfer.
11: Avant, les dravards, donc les hommes qui s'occupaient à faire descendre les billots de bois sur la rivière,
12: ils montaient à pied faire leur travail. Et quand ils passaient ici aux portes de l'enfer, ils prenaient une petite pause. Donc en avant, c'était l'enfer de la Drave et en arrière, le paradis de la maison.
3: La Drave, ben oui, la Drave, c'est le mot québécois pour le flottage du bois sur les rivières. Une activité qui a disparu, mais dont les traces restent gravées dans la mémoire des lieux. Lucie, elle, n'est pas prête de quitter cet endroit.
12: Qu'est-ce qui impressionne souvent les Européens ici, c'est que quand on est au-dessus de la montagne, on voit juste la nature. Il n'y a pas de village, il n'y a pas de ville, il n'y a pas de ferme, juste la forêt. Puis ça, ben, c'est pas souvent que vous voyez ça en Europe, là. C'est ça, je pense, qui impressionne le plus les gens. La guerre des boutons, là, ça n'existe pas ici, là. Parce que les enfants, ils partent pour attaquer le village voisin. Ben, ils reviennent 2 semaines plus tard, là. ça se marche pas en 2 villages ici, là. Tout est loin.
3: Et Charlevoix cache encore un autre secret, celui-là beaucoup plus ancien. Sous nos pieds, sous les montagnes et les vallées qui nous entourent, il y a une cicatrice vieille de 451 millions d'années. Félicie Corbeil-Labbé coordonne l'Observatoire de l'Astroblème. C'est le nom scientifique donné au cratère d'impact météoritique. Elle m'explique ce qui s'est passé ici il y a presque un demi-milliard d'années.
13: Une immense météorite d'environ 5,7 km de diamètre a frappé le territoire de Charlevoix avec une énorme force équivalent à des centaines de millions de fois une bombe atomique. Ça a posé une cicatrice indélébile sur le territoire qui aujourd'hui est encore visible, bien que très érodée.
3: Et oui, une cicatrice de 54 km de diamètre, le troisième plus grand cratère météoritique au monde. Et pourtant, personne ne le voit.
13: Quand les gens viennent nous voir, ils nous demandent où est le cratère, alors que nous sommes situés à l'intérieur. Pour en avoir vraiment une bonne perception, il faudrait être situé dans un avion de très haute ligne ou encore regarder les images satellitaires. Quand on se trouve au cœur de Charlevoix, on a l'impression d'être dans un lieu assez féerique où on voit montagnes et vallées. Mais finalement, ça s'explique du côté scientifique.
3: Après Charlevoix, retour vers la ville de Québec, le vieux Québec, ses fortifications, ses ruelles pavées, sa falaise dominant le fleuve. Pour le visiter, nous avons la chance d'avoir Francis comme guide. Et Francis a une façon bien à lui d'expliquer ce qu'on rate quand on se promène seul dans ce quartier.
14: Mais c'est un peu comme regarder les os d'un corps humain. Sans la chair, il n'y a rien de joli, tu sais. Et puis, d'avoir un guide qui t'explique un petit peu sa culture, son identité, comment les bâtiments sont, pourquoi il y a cette espèce de mélange de styles, ça rend vraiment le lieu plus vivant.
3: Un mélange de styles qui reflète une histoire complexe, française, britannique, autochtone. Et Francis me l'explique en marchant.
14: Ben, non seulement elle a une histoire française, elle a une histoire britannique, mais elle a une histoire autochtone, elle a une histoire québécoise, canadienne. C'est vraiment ce mélange-là, je trouve, qui fait vraiment qui crée cette identité-là, cette spécificité-là, l'espèce d'unique accent d'Amérique. On a pris beaucoup de ces cultures-là, autant au niveau de la nourriture, autant au niveau de notre façon d'être, notre façon de se comporter. Mais en plus de ça, on en est arrivé à en faire notre petit coin du monde un peu unique.
3: Et comment résumer Québec en deux mots? Eh bien, Francis, n'hésite pas.
14: Une ville froide, mais chaleureuse. C'est-à-dire qu'il y a beaucoup de neige, il fait pas chaud l'hiver, mais il y a des gens sympathiques qui ont envie de rencontrer d'autres gens, d'autres cultures. C'est sécuritaire, on prend soin quand même les uns des autres.
3: La ville, donc, qui se prend pour un village et qui est perchée sur une falaise de 80 mètres, dominant le fleuve Saint-Laurent, ce même fleuve que nous allons longer quelques heures plus tard à bord d'un bateau, avec David Lopez, guide depuis 25 ans sur les croisières. Il me donne la mesure du Saint-Laurent. Et en un seul chiffre.
15: Oui, en fait, ça part de les Grands Lacs. Donc, le plus éloigné vers l'intérieur des terres, c'est le lac supérieur. Et ça se range jusqu'à l'océan Atlantique. Donc, c'est quand même plusieurs centaines de kilomètres. C'est un fleuve qui est très sinueux, donc très technique. Non seulement une formation très longue pour les capitaines, les officiers, les premiers maîtres, les pilotes de bateaux, c'est 8 ans de formation avant de recevoir son brevet.
3: 8 ans pour naviguer sur un fleuve qui part des Grands Lacs et rejoint l'Atlantique et qu'un célèbre explorateur océanographique français est lui-même venu explorer.
15: Jacques Cousteau est venu même dans le fleuve faire une exploration d'épaves aussi, entre autres. Donc il a pu constater aussi qu'on voyait une faune aquatique assez diversifiée.
3: Voilà, c'est le dernier jour et la rencontre la plus inattendue du voyage, à quelques kilomètres seulement du vieux Québec. il y a Wendake, la communauté de la nation Wendat, les Wendat que les Français appelaient autrefois les Hurons. Dominique Sainte-Marie, coordinateur marketing pour le tourisme de la nation, m'accueille.
16: Comprendre la culture qui a émergé en voyant ce territoire-là tous les jours de son existence pendant des milliers d'années, bien, c'est là qu'on découvre vraiment l'appréciation, l'amour de ce territoire-là. C'est là qu'on apprend à le respecter aussi pour ce qu'il est.
3: Alors, est-ce qu'on peut vraiment comprendre le Québec sans passer par un détour par la communauté?
16: On peut toujours aimer et comprendre les choses sans les comprendre entièrement. Mais certainement, quand on visite un lieu, si on a la chance de rencontrer les premiers habitants de ce territoire-là, c'est là qu'on va véritablement saisir la puissance de ce lieu-là. C'est bien beau profiter du vin et du territoire, des montagnes et tout ça, mais si on ne parle pas aux gens, on a simplement fait l'équivalent de voir des photos en personne.
3: Isabelle Yana Riscoyati, clan du loup, cheveux mauves, yeux bleus et une autorité tranquille qui n'a besoin d'aucune démonstration. Elle commence par se présenter.
17: Je suis de Wendake et je suis Wendat. Je sais que j'ai les cheveux mauves, les yeux bleus, là, c'est pas très courant chez les Premières Nations. Nous, on est 3000 Wendat. Le père de mes enfants est québécois. Sinon, ce serait des problèmes de consanguinité qu'on aurait par la suite. Alors, c'est souvent comme ça chez nous. C'est très, très bien vu, là. Il n'y a pas de problème.
3: 3000 personnes, une communauté soudée avec une organisation sociale très particulière. Ici, c'est la femme qui est au centre de tout.
17: Ici, c'est une société matrilinéaire, matrilocale, matricentrisme. Donc, c'est la femme qui est la plus importante. Donc, moi, j'ai deux filles. Mes filles ont mon nom de famille à moi. Mes petits-enfants ont mon nom de famille à moi. Ils font partie de mon clan.
3: Et comment, dans ce monde d'aujourd'hui, cette culture se transmet-elle? Eh bien, Isabelle m'explique qu'il n'y a rien d'écrit. Tout passe par la voix, par les légendes. Comme celle qu'elle s'apprête d'ailleurs à me raconter, la légende de la création du monde, selon la communauté Wendat. Isabelle la raconte comme son père la lui racontait, comme elle la raconte à ses petits-enfants.
17: Au tout début des temps, quand mes ancêtres étaient vivants, ici sur ce qu'on appelle la Terre, c'est un immense océan. Il n'y avait que des animaux couchés à la surface de l'eau ici, tous les animaux étant en état de semi-somnolence. Nous, les Wendat, on vivait dans les nuages. Il y avait plusieurs villages au-dessus des nuages, et dans un de ces villages-là, il y avait une jeune fille qui s'appelait Ata-Ahensik. Ata-Ahensik, c'était la fille du grand chef, une vraiment belle jeune fille. Un jour, la jeune fille, elle est tombée malade, donc elle est allée voir son père. Son père, en la voyant, lui a dit « Oui, je vois très bien ton malaise, mais mes connaissances sont pas assez grandes, moi. Je peux pas t'aider. » Alors, le grand chef a fait venir un mocassin. Un mocassin, c'est ce qu'on porte aux pieds tous les deux. Oui, c'est ce qu'on porte aux pieds. Mais c'est aussi un surnom d'un jeune homme qui court très, très vite. Alors, on a demandé au mocassin d'aller à l'autre bout des nuages complètement pour aller chercher le plus grand homme médecine qui existait. Quand l'homme médecine est arrivé, il a vu la jeune fille, il lui a dit « Oui, moi aussi, je vois ton malaise et je connais. J'ai des connaissances assez poussées pour pouvoir te soigner. » Il a dit à la jeune fille « Tu vois l'arbre qu'il y a juste là. Tu vas creuser au pied de l'arbre pour trouver les racines. Ces racines-là, tu les ramènes à ta maison et tu te fais une tisane avec ça. Tu devrais y aller pendant bien longtemps, vu qu'elle était très atteinte. Et comme c'était la fille du grand chef, il y a toujours deux guerriers qui la prenaient afin de la coucher là. » et la ressortait de là pour s'en occuper comme il faut. Alors, à tous les jours, Ata-Ahensik, elle allait au pied de l'arbre, elle creusait dans les nuages, prenait ses racines, revenait faire sa tisane. Elle allait de mieux en mieux. Jusqu'au jour où il s'est passé quelque chose de vraiment bizarre. Alors qu'elle était couchée au pied de l'arbre en train de creuser, tous les nuages se sont mis à vibrer en même temps. Tout s'est mis à bouger là-haut. Tout le monde a eu peur. Personne ne savait ce qui se passait. C'était un tremblement de nuages, un peu comme un tremblement de terre, mais personne ne connaissait ça. Donc, tout le monde s'est sauvé dans sa maison longue. Mes deux grands guerriers aussi se sont sauvés en laissant Ata-Ahensik.

Alors, tout ce que mon bon jumeau faisait, le mauvais jumeau le défaisait. Alors, les fruits, il les a rapetissés. Les rivières, il en a arraché une sur deux. Et pour ce qui est des forêts, il a mis plein, plein d'arbres à l'intérieur de nos forêts. La chasse est beaucoup plus difficile. Alors, tout n'est pas blanc, tout n'est pas noir, hein? La pierre que Taouiskaron a mis dans nos rivières, c'était de la pyrite de fer. Avant, la pyrite de fer, pour partir des feux, ça prenait un bout de bois, on se faisait des écharpes, des

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m'arrivait de rêver si douloureusement. Tu t'es séparé d'avec ce type, tu t'es séparé d'avec ce type. Toi la jeune fille chaste, luxueuse et manierée, tu deviens une femme divorcée de plus, à Gontard sur misère, mère d'une petite fille qui obtiendra dans 10 ans son CAP, petite enfance.

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anodine. Mot féminin, pluriel. Petit 1, qui est sans importance, sans grande portée. Des propos anodins, des phrases anodines. Petit 2, qui calme, qui apaise la douleur.

aura pas de fin heureuse. Ce n'est pas une représentation exagérée et tragique. C'est un souvenir. Je sais ce qui m'attend. D'autres l'ont déjà vécu. Chacun à sa manière, bien sûr. Il me reste à inventer la mienne.

0: À gauche. En bas, juste en dessous du pli du ventre. Et là, j'ai un poignard qui est là et qui tape, comme ça. Du même côté à gauche, mais derrière, c'est l'inflammation qui est là. Donc là, elle chauffe et elle se diffuse de partout après dans le dos. Si on reste à partir du dos à gauche, en bas là, il y a comme un gros câble épais qui descend dans les jambes. Ça, c'est quand j'ai très mal, que ça part du dos, que ça irradie dans le dos. Et je pense que, comme je me contracte pour essayer de résister à la douleur, ça va sur les jambes aussi. Et là, depuis le mois de septembre, on est en janvier, j'ai mal tout le temps, tous les jours. Je sais pas trop ce qui se passe. J'ai l'impression que mon corps entier devient extrêmement sensible. Ce matin, je mettais des chaussettes un peu serrées. Et en fait, ma peau me fait mal. Alors que je n'ai pas mal au bout du pied. Enfin, je le sais. Mais toute contrainte, en fait, sur mon corps devient extrêmement douloureuse. Tout fait mal.
1: Quand j'ai vu les images, j'ai eu l'impression de voir une espèce d'énorme toile d'araignée. Mais une toile d'araignée à la Spider-Man, quoi. C'est une espèce de truc tout gélatineux, tout pas beau, là. Un truc très aigu. Et dans ces crises-là, très diffus, vraiment, où tout le ventre est contracté pendant 4 jours. T'as pas mal aux jambes, mais en fait, ça sert pas à grand-chose de pas avoir mal aux jambes, quoi. Je sais pas comment le dire. Il y a vraiment un truc... J'ai même parlé, j'avais du mal, enfin... Donc après, en plus, j'ai besoin de dormir des jours entiers parce que j'en peux plus, en fait. C'est un peu ça, tiens, c'est la première fois que je le nomme comme ça, mais je dirais ça. L'impression que j'étais un utérus, en fait, que j'étais mon utérus. C'est pas joyeux, là, hein. Franchement, pas la meilleure destination, a priori.

0: Lorsque la matrice affectée commence à monter et que la femme éprouve la première atteinte du mal, elle devient nonchalante, sans goût pour ses occupations ordinaires. Elle éprouve des défaillances, des faiblesses. Les genoux lui tremblent, la tête lui tourne, les membres sont comme paralysés. La tête devient pesante et lui fait mal. Elle ressent une douleur dans les veines situées aux ailes du nez. Lorsqu'elle tombe, elle éprouve une douleur violente au cardia ou orifice supérieur de l'estomac. Il se fait un vide dans le bas-ventre, siège de la matrice. Le pouls devient intermittent, irrégulier, défaillant. Elle se trouve violemment suffoquée, perd le sentiment et la parole et respire si faiblement qu'elle paraît sans haleine. La mort survient promptement et sans qu'on s'en aperçoive, car il n'y a aucun signe qui l'annonce. La convalescence est aussi prompte que la mort, car la matrice, extrêmement mobile, monte et descend avec la même facilité.
1: En janvier de l'année dernière, ils ont dit « Ah ben, il y a un problème à droite, ma vésicule biliaire n'était pas fraîche, ça faisait un moment qu'ils me couraient après pour l'enlever. » Moi, je voulais pas trop, mais bon, je vois pas bien en quoi ça pouvait être ça le problème, mais du coup, ils ont enlevé la vésicule biliaire. C'est un peu le sketch du truc. Tu vois, on te dit « On enlève la vésicule biliaire, une semaine après, tu cavales. » Déjà, c'est pas vrai. Ton corps, il met longtemps à se remettre, en fait, c'est pas si simple. Et puis moi, du coup, je perdais du temps sur mon diagnostic à droite, quoi, parce que j'avais mal tout en queue à droite. Et puis j'avais une copine qui ça a commencé à travailler quand même pas mal cette histoire. Bah, mes potes autour de moi, ils étaient quand même assez chouettes. Et il n'y a personne qui a douté du fait qu'il y avait un souci. Le truc, c'est qu'on m'a beaucoup vendu la maladie psychosomatique. J'ai complètement intégré le fait que peut-être que j'inventais des maladies. À un moment, j'ai lu plein de trucs sur c'était quoi, d'être hypochondriaque. Et en vrai, j'avais réussi à déterminer que quand même, non, j'étais pas hypochondriaque. J'ai fait beaucoup de pneumonie, beaucoup de trucs comme ça. Bon, aussi, je fumais comme un pompier, soyons clairs. Hein. C'est pas un espèce de karma horrible. Mais du coup, tu peux pas inventer une pneumonie. Quelque part, je savais qu'il y avait un truc. Et je sentais dans mon corps qu'il y avait des choses.

0: La colère est mon évidence. Elle s'est installée en moi pour ne plus me quitter. Je me souviens pourtant d'avoir vécu sans elle. Elle s'est invitée, sans fausse pudeur. Elle a profité de mon inattention pour s'établir en moi comme sur son territoire. Elle a besoin d'un corps, d'un visage pour s'incarner. Elle choisit les miens.
1: C'est-à-dire que les champignons poussent dans cette cave.
2: On préfère pas.
1: On préférerait pas. Ouais, voilà.
3: Où est-ce qu'on allume les viandes dans le noir ?
4: J'adore cette odeur.
1: Ouais. C'est la bonne odeur du papier ancien.
2: Alors. On a vu le 805.
5: Donc, c'est les aphorismes.
6: Oui, de courage.
5: Voilà, ouais. Ah, on a besoin que du premier pour y aller tout.
7: Je vais vérifier juste qu'il y a le chapitre sur la douleur dans le premier.
3: Là, c'est le tome combien ? 1.
7: Ouais.
3: Et ça, non, ça c'est le 3.
7: Et normalement, dans le sommaire, il y a un chapitre qui s'intitule de la douleur.
3: Et ça, c'est une traduction.
7: C'est la même traduction de 1753. L'ouvrage est de 1742 en latin.
5: Bon, normalement, on les a tous, c'est ça ?
1: Bah, il y a trois femmes, mais pardon.
7: Ah, voilà, c'est ça.

0: quoi du nid. Voilà. Donc là, c'est un livre d'un médecin assez peu connu qui apparemment pas écrit de son vivant au XVIIe siècle. Il s'appelle François Thévenin. C'est quelqu'un d'autre qui a publié son ouvrage en joignant un lexique, dictionnaire, explication, étymologie des mots grecs de médecine. Et on voit que le vocabulaire de la douleur est assez riche. Donc il y a le terme en grec, puis une transcription. Odini, douleur, c'est un sentiment affligeant des parties sensibles, etc. Puis ça se diversifie en différents types de douleurs. Douleur comme d'un pieu fiché en quelques parties, douleur aiguë, douleur des os, douleur d'ardente et pulsative, etc. Odunet. Douleur, c'est un sentiment affligeant des parties sensibles dont le sentiment est la mesure de la douleur, car selon qu'elles sont plus ou moins sensibles, elles souffrent aussi plus ou moins de douleur. De Edine, mordre, affaiblir, et Ina, la force. Oxus odunet, douleur aiguë, elle n'est guère différente de la piquante, et est telle que par elle il semble que les parties sensibles soient déchirées avec une aiguille, un foret ou autre instrument piquant et mouvant. Odunet tonodis, douleur tensive, qui n'appartient qu'aux membranes, qui n'ont point d'artère, à la peau et aux glandes. Lorsqu'étant enflammées, elles sont trop étendues et bandées.
1: En fait, moi j'ai l'impression que toutes les nanas doivent la voir d'une façon ou d'une autre, mais que chez certaines c'est ultra violent et que chez d'autres, bah, c'est un advil et ça passe, quoi. Ce qui a été mon cas pendant des années, en fait. J'ai quand même triché parce que j'ai appelé un gynéco qui disait « Tant que vous n'avez pas fait d'IRM, je ne peux pas vous prendre », mais qui me proposait un rendez-vous que dans 6 mois. Donc je lui ai dit que j'avais fait l'IRM en me disant « Je vais prier pour que l'IRM que je fasse, il, vraiment, on me dise il y a l'endométriose ». Et heureusement, ça a été... Enfin, heureusement, c'est toujours un peu chiant, mais heureusement, ça a été le cas. Donc j'ai pu arriver à ce rendez-vous avec ça comme preuve. Le médecin acupuncteur là, que j'étais allée voir, quand je lui ai dit « Mais peut-être c'est l'endométriose », il m'avait dit, oh, vous savez, c'est très à la mode l'endométriose en ce moment. Je comprends pas en fait comment c'est possible qu'il y ait encore des gens qui disent ça. Comme si c'était trop facile de passer par là, quoi. C'est trop facile, oui, bah oui, endométriose, la réponse à tout. Mais... Oui, bien sûr, c'est une réponse presque à tout. Enfin, je sais pas, je comprends pas pourquoi vous voulez pas l'entendre et vraiment faire des recherches là-dessus.
2: J'ai 48 ans, j'ai été diagnostiquée l'année dernière. Enfin, je me suis diagnostiquée. J'insiste lourdement sur le truc. J'ai fait mon diagnostic, un peu aidé par une pote qui, le moment où j'ai douté, m'a dit « Non, vas-y, on est sûr que c'est ça, vas-y. » Avant le diagnostic, je voyais un psychiatre. Jusqu'à l'année dernière, lui, à un moment, il m'a regardé, il m'a dit « Écoutez, je voudrais quand même vous prévenir qu'il y ait des chances qu'on ne vous trouve aucune lésion et que peut-être tous ces examens, ça vous emporte dans un truc psychologique grave. » Enfin, tu vois, sur un truc de soutien envers moi. Et même si avec lui j'avais établi des ponts, j'avais quand même pas complètement confiance et je me suis fait confiance à moi. Mais je pense que c'est la première fois où je suis allée aussi loin où j'ai dit bah non en fait, je vais aller passer cet examen en fait. Et j'ai bien fait et du coup j'ai arrêté d'aller le voir parce qu'à un moment on pouvait pas me vendre la maladie psychosomatique jusqu'au bout. C'est bon là, je l'ai supporté 35 ans. Moi je dis que l'endométriose c'est pas une maladie invisible, alors que beaucoup de gens l'appellent comme ça. C'est une maladie qui n'est pas visibilisée, et socialement, mais même physiquement, en fait. Il y a plein de gens qui ont une endométriose, et même les gens qui savent lire un IRM ne le voient pas. Il n'empêche qu'elle est visible.

0: Cette maladie est un protée qui prend une infinité de formes différentes. C'est un caméléon qui varie sans fin ses couleurs. Ces symptômes ne sont pas seulement en très grand nombre et très variés. Ils ont encore cela de particulier, entre toutes les autres maladies, qu'ils ne suivent aucune règle, ni aucun type uniforme, et ne sont qu'un assemblage confus et irrégulier. De là vient qu'il est très difficile de donner l'histoire de l'affection hystérique. Les causes externes ou antécédentes de cette maladie sont des mouvements violents du corps et beaucoup plus souvent des agitations de l'âme produites subitement par la colère, le chagrin, la crainte ou par quelque autre passion semblable. Ainsi, quand les femmes me consultent sur quelque maladie dont je ne saurais déterminer la nature par des signes ordinaires, j'ai toujours grand soin de leur demander si le mal dont elles se plaignent ne les attaque pas principalement lorsqu'elles ont du chagrin ou que leur esprit est troublé par quelque autre passion. Si elles avouent que la chose est ainsi, alors je suis pleinement assuré que leur maladie est une affection hystérique. Surtout si elles rendent en ce temps-là une grande quantité d'urine claire et limpide.
1: Il a fallu 24 ans pour savoir que j'avais de l'endométriose, pour poser un diagnostic. Et encore un diagnostic qui est arrivé par accident, parce qu'on m'a fait une échographie, parce que j'avais eu un accident de vélo 15 jours, 3 semaines avant. On m'a dit « Ah, c'est bizarre quand même ce qu'il y a sur votre utérus, sur les trompes, les ovaires, etc. C'est pas lié à un accident. » Donc j'avais pas d'explication et pendant très longtemps, j'étais naïve et j'ai cru ce que des autorités, donc comme l'autorité parentale, comme ma mère ou les médecins, me disaient. Et une fois que le diagnostic a été posé pour moi, en tout cas, je me suis mise à chercher dans tout ce que je pouvais trouver. Et là, tout s'est clair. Ça venait pas de moi, en fait. Parce que quand tu dis aux gens que t'as mal au ventre et que tu peux pas marcher, on dit non, mais allez quand même, pas à ce point-là. Et quand t'as fait plein d'examens et qu'on n'a rien trouvé, bah en fait, les gens te croient pas. En plus, les médecins te le répètent que voilà, c'est dans ta tête ou c'est normal. Et non, en fait, c'est pas normal. C'est pas normal, c'est pas dans ta tête. T'as vraiment mal, tu n'exagères pas, tu n'es pas douillette. Tu souffres et il y a peut-être quelque chose à faire. Et je dis peut-être parce qu'en vrai, les études sur l'endométriose, il n'y en a pas à foison. Et que pour l'instant, il n'y a rien qui guérit de l'endométriose. Et du coup, ben, t'attends quoi. Mais au moins, tu peux mettre un nom. Et c'est des vraies douleurs. Et ça, c'est important de découvrir ça. Ça a changé beaucoup de choses dans l'appréhension que je pouvais en avoir. Et dans la possibilité que je me donnais de prendre des rendez-vous, d'aller chercher, de trouver des solutions. Ouais, ça a changé beaucoup, beaucoup de choses.

Rossignol, dans sa remarquable étude sur les détenus et les prostituées de Saint-Lazare, rapporte que sur 1236 femmes, desquelles il faut encore retrancher un certain nombre d'enfants, il a compté 980 affections utérines. Les souffrances de la dysménorrhée suffisent à elles seules, d'après Briquet, pour monter le système nerveux jusqu'à un degré pathologique. Elles sont parfois si atroces, si intolérables que pour y mettre un terme, certaines femmes, avons-nous dit, ont eu recours au suicide. Je pourrais multiplier les exemples à l'infini. On n'a qu'à feuilleter la gazette des tribunaux pour voir que les juges n'ont pas toujours su profiter des lumières que lui offrait la science.

0: pas mal, on me ramenait à c'est toi qui t'empêches d'évoluer dans la vie. Je luttais dans ma tête contre moi-même et contre un moi-même qui n'était en fait pas le bon, parce que en fait c'était eux, c'était la maladie, c'était leur refus de me diagnostiquer. Je sais pas si tu vois les BD Hellboy, mais j'adore. Bon, je m'identifie plus à Hellboy, mais il a une pote, Elizabeth Sherman. Quand elle s'énerve, elle devient en feu, elle fout le feu partout. Et du coup, elle finit en HP parce qu'elle voudrait bien arriver à pas faire ça, quoi. Mais il y a un peu ce truc-là, tu vois, de se dire, d'un coup, bah, tu portes la culpabilité de ce que tu subis, en fait. Je pense qu'on m'a dénié beaucoup de choses et que tu vois, j'aurais pu avoir une autre vie dans un autre monde. On est là, on est dans celui-là, c'est comme ça. Et de toute façon, tu peux regretter tout ce que tu veux, ça va rien changer. Maintenant, c'est comment toi, tu mets des choses en place pour que ça perdure pas.
1: Essouffler les phrases. Mutiler les mots. Les projeter contre les murs. Les détruire. Les faire exploser. Maltraiter la parole, se saouler de la brutalité, de l'agression et de la vulgarité comme on se saoule de musique hurlante. Chaque geste, chaque attitude reproduit à sa manière le même besoin de répondre à la violence intérieure que rien n'apaise. Agresser la page ou l'autre qui n'a rien fait, qui ne le mérite pas, qui nous a effleurés sans imaginer la douleur vive que ce geste banal déclenche. Cela ne m'apaise pas. Ça me défoule. Un peu. Comment leur dire ?
2: En fait, c'est comme si j'avais une boule en cristal, mais pas pleine, très fragile, très fine. Et en fait, j'ai l'impression que si je bouge trop vite, trop fort, en fait, cette boule va éclater à l'intérieur de moi. Du coup, ben, je marche déjà plutôt lentement. Je fais pas de gestes brusques. Et je vais essayer de faire très attention à ne pas fatiguer, à économiser le plus possible mes mouvements. Et je vais être très efficace dans mes déplacements, par exemple. Je vais essayer de minimiser les allers-retours parce que j'ai oublié un truc. Donc ça me demande d'être très organisée. Et je sens que j'ai mal depuis tellement longtemps que je sais pas si ça faisait partie de mon caractère ou si j'ai développé ça depuis que j'ai mal. En même temps, j'ai mal depuis que j'ai 12 ans, donc globalement, les deux peuvent être constitutifs, quoi. Ouais, je fais pas de bruit quand je me déplace. Enfin, je sens qu'il y a quelque chose d'extrêmement minutieux par rapport à mes mouvements. Et pour pas fêler cette boule en verre, en cristal que j'imagine avoir à l'intérieur, et pour pas rajouter de la fatigue à ce qui est déjà constamment fatigant. L'endométriose, c'est vraiment une maladie qui bouge, qui se déplace dans ton corps. Donc tu peux, à un moment donné, avoir mal au ventre, et puis après avoir mal au dos, et puis après avoir mal ailleurs. Et en fait, tu sais jamais où ça va arriver. Tu sais pas où tu vas avoir mal la fois d'après. Et il y a eu ces 2 ans d'accalmie où je me suis dit « Ah ouais, pas être fatiguée, c'est ça !» Avoir mal nulle part, c'est ça. Et je savais pas qu'avant, c'était à cause de l'endométriose que j'arrivais pas à faire tout ça, en fait. »

Taguet admet que toutes les pyromanes, si elles ne sont pas épileptiques ou hystériques, présentent une anomalie de la menstruation. Le retard, l'absence, le désordre ou la suppression de l'évacuation menstruelle sont de la plus haute importance lorsqu'il s'agit de juger l'état physique des filles incendiaires. Observation 65. Une jeune fille de 16 ans met le feu à une auberge. Le procureur soutient l'accusation avec véhémence et repousse l'admission de toute cause atténuante. Un verdict d'acquittement ne viendra pas affliger la justice. Observation 73 et 74. Observation 68. Tom Raska, âgée de 12 ans et demi. Jeune fille, âgée de 14 ans et 10 mois, qui, dans l'espace d'un an, incendia deux fois afin de quitter ses maîtres et de retourner chez ses parents. En conséquence, la prévenue fut condamnée à la peine de mort. Observation 76. Une jeune paysanne, âgée de 14 ans. Observation 78. Le feu après avoir été maltraitée par sa maîtresse. Le 28 août 1835, et ne donna Joséphine Duchemin, âgée de 14 ans et demi, met le feu chez ses maîtres. Observation 86. On ne put trouver aucun motif pour expliquer pareille détermination. Femme de 47 ans qui, en 23 jours... Joséphine avait eu soin de mettre à l'abri du danger, au moment où personne ne la soupçonnait encore, l'enfant du fermier confié à sa garde. C'est à l'influence de la ménopause que le médecin de la localité rattache cet accès de pyromanie.

ce n'est pas une nouveauté. Il y a cette idée finalement d'un corps féminin qui serait naturellement plus fragile, naturellement plus en proie à la douleur, naturellement plus détraqué. Ça couvre toute l'histoire de la gynécologie. Mais ce qui m'intéresse, c'est ces reconfigurations contemporaines. Les douleurs sont vraiment appréhendées par les gynécologues médicales comme des manifestations normales du corps en cas de règles et non pas comme des symptômes. Elles ne sont pas appréhendées comme quelque chose qu'il faudrait aller creuser. Et c'est d'autant plus marquant qu'en consultation gynécologique, on pose toutes les questions qui sont en lien avec un potentiel dépistage de l'endométriose. Une des explications possibles, c'est précisément que les douleurs au moment des règles, voire même les douleurs en général, sont perçues comme des manifestations normales des corps féminins. J'ai assisté à peu de consultations centrées sur le suivi de l'endométriose, mais une des rares à laquelle j'ai pu assister, à ce moment-là, c'est une patiente qui n'avait plus consulté depuis assez longtemps, qui revient en consultation précisément parce qu'elle souffre de douleurs. Et la gynécologue médicale vraiment opère un travail auprès d'elle d'acceptation de cette douleur parce qu'elle dit que dans la mesure où ça ne l'handicape pas véritablement, même si elle comprend que c'est un problème et qu'il faut bien sûr en partie le traiter, il faut attendre avant de passer à l'étape supérieure de la chirurgie. Et ce qui m'a marqué, c'est pas tellement ce que dit la gynécologue médicale, parce que je suis pas du tout en état de juger de la pertinence ou non du traitement, et c'est pas du tout ça que je veux dire, mais c'est la réaction de la patiente. La patiente qui dit « Non, mais il n'y a pas de problème, j'étais juste inquiète de savoir si c'était normal, mais si c'est normal, alors tout va bien. » Et ce « normal », l'usage de ce terme, on comprend très bien ce que voulait dire la patiente. Ce qui l'inquiétait, ce n'était pas les douleurs en tant que telles, mais c'était ce qu'elle pouvait manifester. Et à la fin de la consultation, elles re-rentrent dans une forme de norme, elles sont acceptées. La patiente va apprendre à vivre avec. Donc on voit qu'il y a vraiment une sorte de discipline des émotions des patientes, pour reprendre le terme de Maud Arnal, une autre sociologue qui est par ailleurs aussi sage-femme, et qu'en fait il y a un véritable apprentissage à gérer la douleur, et finalement cette socialisation à la douleur, elle contribue à sa manière à invisibiliser l'endométriose, et finalement à la fin on a des patientes elles-mêmes qui ne vont plus s'étonner des douleurs qu'elles peuvent avoir.

0: patiente. C'est mon statut et l'ordre auquel je dois obéir. C'est un nom, un adjectif et un verbe à l'impératif. Ce qui me caractérise, c'est d'obéir à cet ordre qui m'est sans cesse implicitement rappelé. Patiente. Attends. Attends que la crise passe. Attends que la douleur diminue. Attends que le sommeil te délivre. Attends que cela fasse de l'effet. Une heure. Trois jours. Deux semaines. Attends que les effets secondaires s'atténuent. Subis. Supporte. Accepte. Résigne-toi. Fais avec. Laisse passer sur toi les heures. Laisse-les défiler comme si elles ne comptaient pas. Comme si ta vie était déjà hors du temps. Comme si ces moments ne t'étaient pas volés. Comme si la douleur se diluait dans l'attente. Sois patiente. Sois une bonne patiente. Accepte toutes les humiliations. Subis les examens avec l'indifférence d'un cadavre. Laisse couler sur toi le froid, les rires de ceux qui t'examinent en se racontant leur week-end, le déménagement, l'anniversaire du petit.
1: On a commencé à faire une enquête quasi systématique dans des textes publiés entre 1500 et 1750 de médecine, de voir où le terme douleur était employé, si c'était employé fréquemment. On s'est rendu compte que non seulement il était beaucoup question de douleur, mais qu'en plus, les médecins qualifiaient volontiers la douleur de leurs patients comme une douleur insupportable, une douleur crucifiante, et soulignaient la nécessité de prendre en charge la douleur, et pas seulement la maladie sous-jacente. Donc la douleur n'était pas seulement traitée comme un symptôme, mais vraiment comme un mal, au nom d'une théorie qui voit dans la douleur, à cette époque, un risque d'affaiblissement des forces du malade. Et donc ces médecins pensent que la douleur peut être littéralement mortelle. Le fait que sans doute les gens de cette époque-là étaient plus facilement confrontés à des douleurs violentes parce qu'il y avait moins de remèdes ou des remèdes plus difficiles à doser, ça c'est une chose. Le fait qu'ils supportaient plus facilement la douleur, c'en est une autre qui ne peut sans doute pas être avérée. Après, il y a deux choses qui nous ont frappées. D'une part, cette grande présence de la douleur et de la douleur des patients dans des ouvrages de médecine. D'autre part, le fait qu'il y avait justement un arsenal thérapeutique, des antidouleurs qui étaient appelés anodins, du grec odunée qui veut dire douleur, donc qui supprime la douleur. Donc c'est une thérapeutique qui s'appuie beaucoup sur la médecine grecque, la médecine ancienne, et qui comprend à la fois des remèdes un peu adoucissants, le recours au chaud, au froid, mais aussi des narcotiques, la jusquiame, l'opium, et puis aussi des moyens techniques, des ligatures de nerfs pour apaiser la douleur. Donc c'est souvent des chapitres consacrés, ce qui fait que voilà, la douleur est vraiment quelque chose qu'on essaye
2: de prendre en charge.
1: De prendre en charge, voilà.
3: Il n'y avait pas vraiment d'autres perspectives. En fait, c'était juste que je voulais enlever la douleur. Donc j'aurais pu être n'importe qui, n'importe quoi, du moment que c'était pas un endroit de souffrance. Et après, en termes d'imaginaire, je lisais déjà beaucoup, vraiment beaucoup, à cet âge-là, vers 12 ans. Mais dans aucun des textes que j'avais jamais lus, on parlait de règles. Dans les livres, il n'y en a pas. Dans les films, il n'y en a pas. Aucun moment. Et dans tous les romans que j'ai lus, personne n'a jamais eu mal. Là, j'ai appris récemment que, par exemple, dans l'Égypte antique, il y a un papyrus de médecine qui a été retrouvé. Il y a des symptômes qui sont décrits qui ressemblent très, très fortement à l'endométriose. Ça se nommait pas comme ça, mais bon, possiblement, il y avait de l'endométriose qui était reconnue il y a 5000 ans. Mais en fait, on n'en parle pas. C'est là où tout le truc de « c'est dans ma tête » s'enclenche, en fait. Parce que tu trouves aucune trace de douleur de règles nulle part. Donc il n'y a aucun référentiel, il n'y avait aucun référentiel pour essayer d'imaginer autre chose. Puisque aucune des femmes fictives ou réelles autour de moi, Namal. Donc, bon, bah, c'est moi. Comme ça.

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Il y a un cas d'un médecin qui s'appelle Cureau de la Chambre. J'ouvre son ouvrage qui s'appelle « De la douleur, les caractères de la douleur ». Et il se demande comment expliquer le fait qu'à la fois la douleur soit toujours très sensible, quand on a mal, on le sait, et le fait qu'on l'exprime toujours de manière impropre ou figurée, souvent en recourant à des hyperboles, donc des expressions exagérées. On dit que l'on se sent déchirer les entrailles, on a l'impression d'avoir les membres rompus. Et il explique le fait qu'on a parfois usage à des expressions exagérées, outrées de la douleur, par le fait que la personne à qui l'on confie sa douleur a tendance, elle, en retour, à la sous-estimer. La raison de cela vient de la difficulté qu'il y a à faire bien concevoir aux autres le sentiment que l'on a de ces choses-là. Car outre qu'il n'y a point des termes propres pour l'exprimer, le mal que l'on sent ne touche point, ou fort peu, celui à qui on le raconte. C'est pourquoi, pour le lui faire comprendre, il faut le faire ressouvenir de celui qu'il peut avoir ressenti, ou dont il a d'ailleurs quelques connaissances. Ça me fait penser à un propos de René Le Riche, qui est un chirurgien qui a écrit sur la douleur dans les années 1930. Il dit « Il y a une seule douleur qui est supportable, c'est la douleur des autres. » Et là, ce que dit Cureau de la Chambre, ça ressemble un peu à ça. D'une part, on minimise la douleur des autres. D'autre part, le soignant pourrait très bien aller rechercher dans ses expériences passées de la douleur une mémoire de la douleur pour essayer de la mettre en correspondance avec ce que lui dit le patient. Mais le problème, c'est que la mémoire minimise la douleur. La douleur ne semble vive qu'au présent pour celui qui la ressent.

0: J'ai fait du Yoseikan Budo. En fait, c'est pas un sport de combat, c'est un art martial vraiment à part entière. C'était adapté à quelle que soit ta morphologie et le moment où tu commences, parce que c'est très complet. Tu fais du pied-point, mais tu fais aussi de la lutte au sol, tu fais aussi des armes, et tu fais plein de choses. Et par exemple, moi, je suis plutôt petite et costaud, et faire du pied-point, bon, ça me plaisait, parce que ça me dépensait, mais en vrai, c'est pas là où j'étais la meilleure, parce que comme je suis petite et costaud, bah, je tiens personne en distance sur du pied-point. Il valait mieux que j'aille au contact, et du coup, pour moi, l'aspect arme et lutte, c'était le plus intéressant. Et dès que je mettais quelqu'un au sol, a priori, plutôt, c'est moi qui avais le dessus, quoi. Ce truc de construction psychique, il est indissociable du fait de ne pas avoir eu le diagnostic. Bon, moi, comme j'ai eu quasiment toute ma vie sans diagnostic, le jour où je suis allée passer l'examen, j'étais encore persuadée que c'était pas ça. J'espérais que ça soit ça, parce que je voulais mettre une fin à l'errance médicale. Mais en même temps, j'étais persuadée que c'était pas ça, parce que ça me paraissait trop simple et que c'était trop fou que... J'ai passé toute ma vie avec une maladie que personne n'a diagnostiquée. Et je savais déjà que si j'allais, quand j'allais diagnostiquer, mon plus gros problème, ce serait d'arriver à me déplacer mentalement suffisamment pour déconstruire le fait que ben, j'avais eu raison. J'avais eu raison envers et contre tous. Et je savais que ce truc-là, je m'étais tellement construite avec et on me l'avait tellement renvoyé. Tu vois, d'avoir des épisodes dépressifs lourds, par exemple, ouais, d'avoir mal tous les mois, ça peut que nourrir ça. Pour un peu qu'à côté, t'aies une vie un peu complexe. En tout cas, maintenant que je sais que j'ai de l'endo, il y a quand même un truc à un moment de me rendre compte de l'emprise que ça a pu avoir littéralement sur à peu près tout, quoi.
1: Le désir de faire des choses ou de vivre des choses parce qu'en fait, bah, t'essayes de pas rajouter de la douleur, de la fatigue, de tout ça à ce que tu vis déjà, alors tu minimises au maximum tes désirs, tes envies. Donc c'est un peu comme si... ouais, tu laissais moins de traces dans ta vie. Enfin, le désir, il y a quelque chose de ça aussi où... Quand tu as envie de quelque chose ou de quelqu'un, ça laisse des traces. Et moi, des fois, je suis beaucoup trop fatiguée pour désirer quoi que ce soit. Et c'est très difficile, je trouve, sur la longueur. Parce que, bon, voilà, mettons, t'as mal au ventre, tu te dis ça va passer quelque temps. Et puis après, tu vas pouvoir reprendre ce chemin de désir comme tu veux. Et en fait, avec la maladie chronique, eh ben en vrai, non, tu reprends pas ce chemin de désir. Et tu t'abstiens, quoi. Parce que c'est moins douloureux, parce que c'est moins fatigant, et qu'au final, t'espères quand même que tu vas te sentir mieux. Et peut-être que c'est illusoire, mais c'est juste ne pas rajouter à ce qui est déjà difficile, quoi. Et je sens qu'au fond de moi, des envies, j'en ai, du désir, j'en ai, mais... Il est au fond, quoi. C'est comme si tout était déréglé ou réglé à l'aune de l'endométriose.

0: pendant longtemps quand tu as eu une douleur et que le pourquoi de la douleur disparaît, il faut que tu reprogrammes ton corps à faire 100. Le corps a une mémoire. Moi, je fais du massage thaï. C'est un truc hyper prenant sur le corps. Tu sens les traumatismes du corps. Et les ostéos aussi, ils connaissent très bien ce truc-là. Par exemple, tu as une lésion. La lésion, elle fait mal. C'est-à-dire ta lésion en soi, elle est chiante. Mais elle crée surtout de la tension autour d'elle. Et ce qu'il faut, c'est détendre autour. Et ça, de faire du soin corporel, il n'y a que ça. Ou de faire du sport. Mais un truc pratique, physique. Pour sortir de la douleur chronique du corps, il faut qu'à un moment, il y ait quelqu'un qui aille toucher ton corps. En fait, il faut enlever les nœuds là où ils sont, quoi. Et nous, on a des lésions, en fait. Je pense vraiment que s'il y avait une insistance plus lourde sur un travail corporel accompagné, ça ferait que la maladie, elle serait moins pénible à gérer.
1: On va passer à 5 pas, inspire, 6 pas, expire.

0: ça permet d'endurer et de durer aussi, de mettre en place une forme de respiration qui va permettre de passer le moment qu'il faut passer, de tension, de douleur, de tout ça, souvent en accélérant quand même la respi pour oxygéner plus vite le corps et en même temps comme une espèce d'exercice aussi au niveau du mental de se focaliser là-dessus et du coup moins focaliser sur ce qui est contraignant. Ouais, un peu de libre comme hier. Uh-huh. Petite prépa aux frappes quand même, histoire de...
1: Ouais.
0: Tu veux quand même dans le ventre?
1: Ouais, ouais. Ouais.
2: Il faut en avoir conscience, mais en même temps, si tu mets trop de tension dans l'exercice respiratoire, en fait, tu vas contrer ce que tu veux produire parce que c'est dans de la détente que tu vas arriver à installer une respiration profonde qui va réellement prendre de l'ampleur et donner de l'espace dans ton intérieur, quoi. Mais en fait, à partir du moment où t'es trop dans la volonté de faire ça, bah en fait, ça ne fonctionne plus parce que tu mets trop de tension. Ça me permet de rester active dans une sensation de douleur, quoi. Et de trouver tout de suite quelque chose qui fait que je prends en charge ça depuis la respiration. Et du coup, déjà, je trouve que ça change mon rapport à la douleur, quoi, parce que je suis plus en train de uniquement subir ce truc-là. Je suis en train d'essayer de transformer cette expérience-là. Et...
0: De savoir quoi faire d'une respiration pour gérer de la douleur, je trouve que ça permet de, je sais pas, être comme contenu un peu, enfin, qu'il y a quelque chose qui est contenu de la douleur et que ça va pas nous arracher ou nous faire imploser. Ou...

0: c'est d'avoir des expires qui sont un peu plus longues que les inspires.
1: Réussir à avoir un rythme respiratoire hyper calme, chercher à prendre ni trop ni trop peu. Comment on se représente, par où on inspire, par où on expire. Je sais pas, l'air qui peut rentrer par les voûtes plantaires, sortir par le sommet du crâne. Est-ce qu'on se représente ça comme plutôt de l'eau, plutôt comme de la fumée épaisse ou pas trop épaisse, comme des trucs de couleur. Enfin, quelle image on cale sur...

depuis un jour, sans qu'on s'en soit vraiment aperçu, sans rupture flagrante, on se rend compte que la maladie s'est apaisée, qu'elle est moins vive, comme on s'éloigne d'un ami, comme on voit s'effacer un grand amour, comme on se lasse d'un lieu familier, sans le désirer ni le vouloir, presque un peu désolé. Bien sûr, les douleurs n'ont pas disparu, mais elles se sont estompées. Elles sont devenues presque insignifiantes. Elles sont là. On s'y résigne un peu comme on finit par oublier un bruit de fond. Elles n'ont plus d'autre sens que celui d'être des douleurs. Elles n'annoncent pas une aggravation prochaine, un handicap à venir. Ce n'est que l'état, inconfortable mais normal, de ma nouvelle forme de vie. Comme on s'habitue à boire ou à fumer, on s'habitue à avoir un peu mal. La douleur modérée devient la sensation banale qui correspond au geste de la main ou du pied. La souffrance n'est plus le centre obsédant de l'existence, elle s'est déplacée, pour ainsi dire, à la périphérie de ma vie, dans la zone des petites difficultés marginales. Elle ne nous effraie plus lorsqu'elle interrompt encore les nuits. L'angoisse semble désamorcée.

Ya vamos a... C'est vrai qu'entre le feu, les chats, il y a quelque chose de très doux dans cette maison. Et de réconfortant. Tu sais, des fois, tu penses à rien, tu regardes juste le feu. T'as le chat qui ronronne sur tes genoux, voir les deux chats en même temps. Et t'oublies un peu, quoi. Sinon, c'est tout le temps là. Un peu chiant. Mais en tout cas, pour les deux, c'est un endroit qu'ils aiment bien. Qui est en hauteur, il y a la fenêtre. Et puis, ils sont au-dessus du radiateur. Alors là, je crois qu'on atteint un summum de kiff très, très avancé. Mais ils ont raison, hein. Et le chaud, ça fait du bien. Il y a un vrai rapport à la chaleur qui change avec la douleur. La douleur continue, quoi. Et tu vois, là, autour de lui, il n'y a que des trucs doux. Et j'essaye de multiplier les matières douces, les plaides, des choses qui atténuent les formes de douleur, quoi. Envahir. Répétition. Dormir. Patience. Attention. Invasion. Brûlure.

J'avais envie de parler d'un texte qui est très particulier, qui s'appelle « La présence des absences », un texte proposé, écrit par Théophraste Renaudot. Dans ce texte, on entend que le médecin prend en compte dans son formulaire de consultation à distance le fait d'avoir eu quelques fâcheries, craintes ou tristesses. Et il explique que c'est parce que la douleur ressentie, elle varie selon la partie du corps qui est affectée, la cause de douleur, l'état physique ou psychique du malade, mais aussi l'idée qu'on se fait de la force de son propre corps. Si on a l'impression que notre corps n'est pas assez fort pour surmonter une douleur ou une maladie, la douleur paraîtra plus intense. Donc il y a vraiment cette idée d'une variation de l'intensité de la douleur en fonction de ses croyances et ses représentations de son propre état et de sa capacité à surmonter.

0: la douleur. Car il ne se fait aucune représentation d'une chose différente de la pensée. Mais on est affecté de la perception. C'est-à-dire que la douleur étant un type de pensée, elle est interne, elle est intime, elle est privée. On colle à sa propre douleur sans pouvoir s'en éloigner et s'y référer comme un objet qu'on pourrait décrire. Surtout, ce qui est intéressant, c'est ce qu'il dit sur la mémoire. L'idée de la douleur n'en laisse aucun ressouvenir. Car une personne qui a eu un sentiment de douleur et qui, un moment après, ne l'a plus, se souvient bien la vérité qu'elle a eu quelque chose qui l'a molesté, c'est-à-dire qui l'a blessé, mais elle n'a plus aucune idée de cette douleur et elle ne peut en aucune façon la faire renaître dans son âme. En fait, cette citation, on l'a soumise à Luis García Larrea, qui est neurologue à Lyon, qui travaille sur la douleur, et qui expliquait que la douleur, c'est une expérience à la fois sensorielle, émotionnelle et cognitive très complexe, et qui n'a pas vraiment de signature cérébrale. C'est-à-dire qu'il ne suffit pas de solliciter quelque chose dans le cerveau pour recréer une douleur. Mais comme c'est une expérience très complexe, c'est beaucoup plus dur de la faire revivre dans la mémoire que un type de sensation qui serait plus simple et qui solliciterait notamment moins de zones cérébrales.
1: Les problématiques que tu as, suivant la présence qu'elles ont eue dans ta vie, quand ce truc-là il disparaît, il y a forcément un moment où il y a un vide. Et le cerveau humain n'aime pas le vide. Des fois, j'ai mal et je me dis « Ah, mais avant, j'avais pas mal. » Et le médecin chinois, par exemple, le toit, il a pris la peine de m'expliquer en me disant « Non, mais si, avant, vous aviez mal et vous aviez même plus mal que ça, mais vous le reconnaissiez pas. » Ton système nerveux, il y a un moment, il a fait en sorte que cet endroit-là te fasse pas mal. Donc, très souvent, en compensant par des positions et des trucs comme ça, donc t'as effectivement pas mal parce que dès qu'il y a eu un petit peu un truc, t'as compensé. Donc, de toute façon, la douleur, elle est là ou elle va être là. Et après, moi, je suis contre les... Alors, j'ai une copine qui appelle ça du psychodiscount, mais toi, quand t'as un cancer, c'est qu'il y a plein de choses dans ta vie que t'as pas réglées, des trucs comme ça. Tranquille, hein. Ouais, je pense que c'est pas si simple. Je suis dans l'espèce de vide là où il faut qu'il se passe un truc. J'ai perdu des choses qui m'avaient constitué. En bien, en mal, c'est pas la question. En fait, je pense que si on voulait faire un truc intéressant, il faudrait qu'on arrête de fonctionner en bien et en mal dans la vie, en règle générale. Pleurer ou pas pleurer, ben c'est bien ou c'est pas bien. En fait, c'est. T'as une maladie, ben ouais. Après, on peut te faire croire que tu l'as créée, on peut te faire croire que machin. En tout cas, c'est. Moi, je pense que c'est difficile de perdre sa douleur, même si on le veut. Et que c'est bien de préparer le temps sans la douleur. Et après, ça dépend aussi depuis combien de temps tu l'as et comment t'es entouré. Ça dépend de plein de choses, tu vois. Mais je pense que c'est pas si simple de se séparer de la douleur quand t'as vécu longtemps avec. Je pense que c'est une vraie problématique. Et que le problème, c'est pas juste de trouver le traitement pour qu'il n'y ait plus de douleur, mais aussi de savoir gérer ça.

tirer un trait. Il faut un acte de la volonté. Ne plus laisser cet aléatoire nous diriger. Ne plus en souffrir. Laisser à d'autres qui s'y enlisent cette logique de l'aliénation. Ne plus supporter. Ne plus consentir à cette voie-là de l'existence. La dépasser, l'interdire, l'oublier. Fermer la porte à cette douleur qui s'érige comme loi. Refuser l'abnégation, le sacrifice de ses aspirations, de ses ambitions. N'être pas en dessous de soi-même. Cesser de se recroqueviller sur soi, sur une vie monotone d'où seule la douleur émerge. Ne plus attendre d'elle l'événement, l'orientation de nos choix. Sortir de cette dictature des lois organiques. Je m'étais laissée happer, fascinée sans doute aussi par cette force qui brûlait tout sur son passage. Dévastait les amitiés, dénouait les relations, étouffait les projets. Se nourrissait des jeunes pousses, des espoirs, des envies, et les dévorait.

0: ainsi que par ordre d'apparition, Léa Goud, Pierre-Damien Traverso, Raphaël Andreau, Ariane Bell, Aurore Quéclin, Nina, Nawel. Réalisation, prise de son, montage, Alix Lumbreras. Musique originale de Undae. Mixage, Guizane Humo. Une production, Les Obliques et la Disquette.
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